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encore une fois, on aime saluer ceux et celles qui nous écoutent. Un bien beau bonjour à Amira Abachi et la gang de la Maison des Arts Drummondville. La pièce Tout sur le sexe est présenté, on vous le rappelle, tout l'été. Donc, vous avez les détails à artdrummondville.com et d'avance, si vous allez voir cette pièce qui va vous faire rigoler, oui, à coup sûr. Eh bien, on vous souhaite une excellente représentation. Sur ce, on retourne nous à la programmation musicale française.

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1: Bonsoir, ici Claude Marquis, voici vos actualités. L'hôpital Sainte-Croix de Drummondville reçoit cette semaine des patientes en provenance de Victoriaville, alors que le service d'accouchement de l'Hôtel-Dieu d'Arthabasca est fermé jusqu'à vendredi par manque de main-d'œuvre médicale spécialisée. Cette situation est dénoncée vivement par le député péquiste d'Arthabasca, Alex Boissonneau, qui demande notamment la mise en place d'un plan à long terme pour attirer et retenir les professionnels en Mauricie, centre du Québec. Et une collision entre deux véhicules est survenue vers 10 heures ce matin sur la route 122 à Saint-Edmond-de-Grantham. Deux personnes ont subi des blessures mineures et ont été évaluées par les paramédics sur place. Selon la Sûreté du Québec, aucune infraction n'a été constatée. Il s'agirait plutôt d'une collision accidentelle. C'est ce qui complète vos informations. 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

Ah bien, ce mardi soir, on joue François-Joseph qui s'installe au micro pour passer cette belle soirée en votre compagnie. Est-ce que vous avez des enfants qui aiment la ferme, les animaux? Ah ben là, je vous parle de la ferme Thébaïde, c'est à Saint-Cyril. Les enfants, cet endroit, peuvent vivre une véritable immersion grâce aux 15 jours offerts à la semaine, mais également à la journée. Sur place, ils vont participer aux soins des animaux, apprendre à les approcher, même à les nourrir. Les grandes vedettes de l'endroit, les 45 alpagas, c'est vraiment trop cute, mais il y a poney, mouton, cochon, canard, des pains blancs et bien d'autres. Même si le camp est destiné aux jeunes, la ferme qui offre également des visites guidées où il est possible d'entrer dans certains enclos et vivre une expérience en pleine nature et ce, à quelques minutes de la ville. Donc, belle activité éducative pour les amoureux au 645 3e rang Simpson à Saint-Cyril de Wendover ou sur le site fermetebaide.ca. Je vous souhaite une belle sortie à vos places.

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On parle d'électeurs qui n'ont pas de choix définitif en vue des prochaines élections provinciales. Et êtes-vous prêts à ce spectacle dans le ciel demain, entre à peu près le 12h30 et 15h, une éclipse solaire partielle qui sera visible un peu partout au Québec, tous les détails de ces nouvelles et beaucoup d'autres, un endroit, mondromonde.com. Et avant de retourner en musique, je veux saluer en ce mardi un fidèle auditeur, un bon bonjour à Marc-Olivier Blais. Ouais, je te souhaite une belle soirée. Merci de nous...

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1: Bonsoir, ici Claude Marquis, voici vos actualités. L'hôpital Sainte-Croix de Drummondville reçoit cette semaine des patientes en provenance de Victoriaville, alors que le service d'accouchement de l'Hôtel-Dieu d'Arthabasca est fermé jusqu'à vendredi par manque de main-d'œuvre médicale spécialisée. Cette situation est dénoncée vivement par le député péquiste d'Arthabasca, Alex Boissonneau, qui demande notamment la mise en place d'un plan à long terme pour attirer et retenir les professionnels en Mauricie, centre du Québec. Et une collision entre deux véhicules est survenue vers 10 heures ce matin sur la route 122 à Saint-Edmond-de-Grantham. Deux personnes ont subi des blessures mineures et ont été évaluées par les paramédics sur place. Selon la Sûreté du Québec, aucune infraction n'a été constatée. Il s'agirait plutôt d'une collision accidentelle. C'est ce qui complète vos informations. 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

Eh bien, encore une fois, on aime saluer ceux et celles qui nous écoutent. Eh bien, beau bonjour à Amira Abachi et la gang de la Maison des Arts Drummondville. La pièce Tout sur le sexe est présenté, on vous le rappelle, tout l'été. Donc, vous avez les détails à artdrummondville.com et d'avance, si vous allez voir cette pièce qui va vous faire rigoler, oui, à coup sûr. Eh bien, on vous souhaite une excellente représentation. Sur ce, on retourne, nous, à la programmation musicale. François, avec vous ce mardi soir.

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1: Bonsoir, ici Claude Marquis, voici vos actualités. L'hôpital Sainte-Croix de Drummondville reçoit cette semaine des patientes en provenance de Victoriaville, alors que le service d'accouchement de l'Hôtel-Dieu d'Arthabasca est fermé jusqu'à vendredi par manque de main-d'œuvre médicale spécialisée. Cette situation est dénoncée vivement par le député péquiste d'Arthabasca, Alex Boissonneau, qui demande notamment la mise en place d'un plan à long terme pour attirer et retenir les professionnels en Mauricie, centre du Québec. Et une collision entre deux véhicules est survenue vers 10h ce matin sur la route 122 à Saint-Edmond-de-Grantham. Deux personnes ont subi des blessures mineures et ont été évaluées par les paramédics sur place. Selon la Sûreté du Québec, aucune infraction n'a été constatée. Il s'agirait plutôt d'une collision accidentelle. C'est ce qui complète vos informations. 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

Ah, bien sûr, mardi soir, 11 août, François-Joseph qui s'installe au micro pour passer cette belle soirée en votre compagnie. Est-ce que vous avez des enfants qui aiment la ferme, les animaux? Ah ben là, je vous parle de la ferme Thébaïde, c'est à Saint-Cyril. Les enfants à cet endroit peuvent vivre une véritable immersion grâce aux 15 jours offerts à la semaine, mais également à la journée. Sur place, ils vont participer aux soins des animaux, apprendre à les approcher, même à les nourrir. Les grandes vedettes de l'endroit, les 45 alpagas, c'est vraiment trop cute, mais il y a poney, mouton, cochon, canard, des pains blancs et bien d'autres. Même si le camp est destiné aux jeunes, la ferme qui offre également des visites guidées où il est possible d'entrer dans certains enclos et vivre une expérience en pleine nature, et ce, à quelques minutes de la ville. Donc, belle activité éducative pour les amoureux au 645 3e rang Simpson à Saint-Cyril de Wendover ou sur le site fermethébaïde.ca. Je vous souhaite une belle

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Et êtes-vous prêt à ce spectacle dans le ciel demain entre à peu près le 12h30 et 15h, une éclipse solaire partielle qui sera visible un peu partout au Québec. Tous les détails de ces nouvelles et tout un endroit.

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1: Bonsoir, ici Claude Marquis, voici vos actualités. L'hôpital Sainte-Croix de Drummondville reçoit cette semaine des patientes en provenance de Victoriaville, alors que le service d'accouchement de l'Hôtel-Dieu d'Arthabasca est fermé jusqu'à vendredi par manque de main-d'œuvre médicale spécialisée. Cette situation est dénoncée vivement par le député péquiste d'Arthabasca, Alex Boissonneau, qui demande notamment la mise en place d'un plan à long terme pour attirer et retenir les professionnels en Mauricie, centre du Québec. Une collision entre deux véhicules est survenue vers 10 heures ce matin sur la route 122 à Saint-Edmond-de-Grantham. Deux personnes ont subi des blessures mineures et ont été évaluées par les paramédics sur place. Selon la Sûreté du Québec, aucune infraction n'a été constatée. Il s'agirait plutôt d'une collision accidentelle. C'est ce qui complète vos informations. 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

trouve ça drôle parce qu'on est mercredi et habituellement les gens vont dire nombril de la semaine. Je disais souvent, hey, on est nombril de la semaine et Max Lalonde haït ça. Quelqu'un qui dit nombril de la semaine. Il me le dit. Parlant de Max Lalonde, hey, il sera de retour le 24 août après plusieurs semaines de vacances. On a bien hâte de retrouver les gars, Max Lalonde et Fred Côté. C'est Oli Bombardier qui remplace cette semaine. Donc, Oli Bombardier, c'est moi-même. On part une nouvelle journée là ensemble et dans les prochaines minutes, on va parler de notre façon d'écouter de la musique. C'est où vous écoutez votre musique? J'espère que c'est à la radio, bien évidemment, mais écoute, on peut pas s'empêcher, là, Spotify, Apple Music également et compagnie, là, il y en a plein, là. Mais pour la première fois, on commence à voir un ralentissement assez important au Québec et ce qui m'a surpris dans l'article que j'ai lu, c'est de voir ce qu'on écoute le plus. Est-ce que c'est les nouveautés ou les vieilles chansons qu'on connaît déjà par cœur? La réponse est assez frappante. Et on va aussi faire un petit voyage dans le passé avec le Canadien Montréal. Il y a une grande partie de l'équipe championne de 86 qui s'est retrouvée cette semaine, 40 ans plus tard, là, mais derrière les retrouvailles et les souvenirs de la Coupe Stanley, il y a aussi un beaucoup d'émotions pour rendre hommage à un ancien coéquipier qui devait justement être là. Et finalement, on va pouvoir reparler avec Francis Frappier de Phoenixia, conseiller financier vers 6h30 parce que, hey, c'est fou, là, c'est un super de bon sujet. Mettons du jour au lendemain, là, demain matin, vous recevez directement 100 000 $, 500 000 $, 1 million, peu importe, un gros montant. C'est quoi qu'on fait avec? Est-ce qu'on rembourse toutes nos dettes? Est-ce qu'on l'investit? Est-ce qu'on se gâte un peu? Surtout, c'est quoi la première chose à ne pas faire? Francis va nous guider là-dedans là, vers 6h30. C'est à ne pas manquer. Sinon, côté musique, on va pouvoir entendre Sarah Dufour avec Baseball, Stromae. Alors, on danse, mais on débute les 100 000 matins avec le meilleur de la musique. Jeff Posey, emmêlé dans ses cheveux, à eau. Bon mercredi encore, puis bon matin.

On écoute encore énormément de musique en ligne au Québec, mais pour la première fois, la croissance commence vraiment à ralentir. Je m'explique parce qu'en 2025, l'année passée, les Québécois ont généré près de 32 milliards d'écoutes sur les plateformes comme Spotify, Apple Music, YouTube Music. Ça semble vraiment énorme, là. Mais la hausse n'a été que de 3%, là. Pas gros, là, comparativement à l'année précédente. Et pour vous donner une idée, là, en 2023, la croissance était encore à 16%, une grosse différence, là. Donc, on écoute toujours beaucoup de musique en continu, mais on dirait qu'on commence à tranquillement à atteindre un plafond, comme si on en écoutait un peu moins. Et il y a un autre chiffre que je trouvais vraiment intéressant. La moitié de toute la musique qu'on écoute date de plus de 5 ans. Fait que les nouveautés, elles, représentent seulement 28% de nos écoutes. Autrement dit, là, malgré les milliers de nouvelles chansons là, qui sortent à chaque semaine, on aime encore beaucoup retourner vers nos vieux classiques. C'est toujours bon, un vieux classique. Du côté des artistes québécois, ils représentent environ 7% de toute l'écoute. Et dans le top 20 des artistes les plus populaires au Québec, il y en a un seul ici, et c'est les Cowboys Fringants qui est en 12e position. Pendant ce temps-là, ben, le bon vieux CD continue de disparaître. On en vendait près de 13 millions au Québec en 2004 contre seulement environ 500 000 aujourd'hui. Grosse surprise. Parce que, tu sais, on va se dire, là, parfois Spotify, ça peut nous proposer, je sais pas moi, tu sais, 80 millions de chansons. Puis, ben, nous autres, on retourne quand même écouter la même toune de 2004. Parce que les chansons des années 2000, moi, aime bien ça. Parlant des années 2000, ben là, on va plus aller en 2010 avec un gars là que j'apprécie énormément, un artiste que j'aime beaucoup, beaucoup, beaucoup et qui nous fait danser ce matin. Le meilleur de la musique avec Stromae. Alors on danse à haut.

Il y a beaucoup de souvenirs, mais aussi beaucoup d'émotions cette semaine au tournoi de golf de Serge Savard. Je vous explique parce que là, il y a plusieurs membres du Canadien de Montréal, champion de la Coupe Stanley en 86. Ils se sont retrouvés pour souligner les 40 ans de cette conquête, de cette victoire. Et parmi les anciens qui étaient présents, on retrouvait notamment Patrick Roy, Guy Carbonneau, Stéphane Richer, Larry Robinson, Robinson, oui, et Jacques Lemaire. Et Serge Savard disait d'ailleurs être très fier de cette équipe-là, surtout parce que tu sais, il comptait plusieurs joueurs québécois importants, Patrick Roy qu'on connaît tous, Claude Lemieux, Stéphane Richer, eux autres, ils avaient tous été repêchés par le Canadien quelques années plus tôt. Mais ces retrouvailles avaient aussi un côté beaucoup plus émotif avec l'absence, et là vous me voyez venir, de Claude Lemieux, décédé en mai dernier. Déjà mai dernier, ça n'a pas de bon sens. Il avait accepté l'invitation au tournoi seulement quelques jours avant son décès et il avait confié à Serge Savard que la Coupe Stanley en 86 représentait l'un des plus grands moments de sa carrière. Et ses anciens coéquipiers ont profité de la journée pour lui rendre hommage, de rappeler à quel point il était important dans cette équipe-là. Et 40 ans plus tard, Serge Savard dit que ça n'a pas changé. Il y a quelque chose qui n'a pas changé. Dès que les anciens joueurs se retrouvent ensemble, c'est comme si, tu sais, ils se sont jamais quittés. Tu sais, c'est comme des amis du secondaire. Tu pars, il y a des retrouvailles habituellement au secondaire ou peut-être même au cégep. En tout cas, moi, j'ai pas reçu l'invitation là. Mais sinon, tu sais, c'est des beaux moments quand on se retrouve puis tu sais avec des collègues qu'on a tellement aimés là. Moi, j'ai un collègue de travail que j'ai travaillé pendant longtemps avec lui et quand je suis revenu ici chez Arsenal Media, j'ai eu la chance de pouvoir retravailler avec lui. C'est beau de voir ça. C'est comme si on s'avait jamais quitté. Donc, j'ai trouvé ça super beau comme moment. Donc finalement, tu sais, les cheveux sont peut-être un peu plus gris hein, pour la gang de boys, mais les histoires de vestiaires, elles sont encore très très très très présentes. Fait que c'était un beau 40 ans à souligner. Coupe Stanley 86, on s'en souvient. Bleu jeans bleu, le meilleur de la musique, c'est Scotch and Posh. Toujours la misère à le dire, c'est Scotch and Posh. Voilà, à haut.

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0: Dans les prochaines minutes, on va parler d'un scénario qu'on aime, qu'on aimerait même tous imaginer. Demain matin, vous vous réveillez et il y a une grosse somme d'argent qui vient de tomber dans votre compte. Un héritage, la vente d'une maison, un gros bonus, peut-être même plusieurs centaines de milliers de dollars. Vous avez gagné à la loto, peu importe. La première réaction, là, ça serait quoi? Ça serait quoi la bonne affaire? Payer les dettes? Est-ce que c'est d'investir? Est-ce que c'est acheter quelque chose qu'on veut depuis longtemps? Ou surtout, ne rien toucher pantoute. Vers 6h30, il y a Francis Frappier de chez Finexia, qui est conseiller financier. Il sera avec nous pour nous expliquer quoi faire en gros. Hein? Avoir un compteur, un gros montant qui arrive soudainement, quelle erreur à éviter et comment prendre de bonnes décisions sans tout flamber trop vite. Là, parce que, tu sais, on va se le dire, là, recevoir beaucoup d'argent, c'est une belle nouvelle. Réussir à le garder et à bien l'utiliser, ça, c'est une autre histoire. Donc, vers 6h30, il va pouvoir nous expliquer ça. Et au retour également, on va pouvoir entendre le meilleur de la musique avec Gabriel Fredette. Le bon choix à haut, restez là.
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11: Bon mercredi, ici Louis-Philippe Arnoirel. La Drummondvilloise Rosalie Fauché était de la délégation du Parlement jeunesse du Québec lors d'une simulation parlementaire qui s'est déroulée dans la vallée d'Aoste, dans les Alpes, au nord de l'Italie, du 3 au 7 août. Le Conseil des jeunes Val-d'Autun se penche sur des projets de loi qui seraient appliqués dans la région fictive de Valségénie. Les débats ont porté cette année sur le développement durable et autosuffisant des stations de ski qui a été adopté selon le journal local web de la région. Les 27 participants de 18 à 28 ans se sont entendus pour dire que les entreprises devraient avoir une gestion plus écologique avec un plus grand recours aux énergies renouvelables. Le texte sur la rétention de talents par des incitations à étudier et travailler localement a cependant été rejeté. Il s'agit du deuxième projet de loi écarté en 9 ans. Le yo-yo des prix à la pompe se poursuit dans la région drummondvilloise, cette fois à la baisse. Dans la plupart des stations-service, le litre se vend 1,76 $, soit 10 sous de moins sur une période de 2 semaines. Le tarif le plus avantageux dans la MRC est affiché à Durham-Sud, qui égalise celui du Costco à 1,72 $. À l'inverse, les automobilistes de Saint-Félix-de-Kingsey déboursent le plus, soit 1,79 $ le litre. Mardi, la moyenne s'établissait à 1,76 $ dans la région de Drummond, selon la Régie de l'énergie du Québec, comparativement à 1,78 $ pour l'ensemble du centre du Québec. CAA Québec estime un prix réaliste à 184 sous du litre et recommande de faire le plein. Et pour terminer, les Québécois pourront observer une éclipse solaire partielle aujourd'hui. La Lune passera devant le soleil de 11h30 à 16h, alors qu'en Espagne et qu'au Groenland, une éclipse totale est prévue. La population québécoise pourra tout de même profiter du spectacle en partie. Selon l'outil Éclipse OP de l'Observatoire de Paris, l'obscuration atteindra un maximum de 20% à Drummondville à 13h46. C'est ce qui complète vos actualités Arsenal Média. 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
12: C'est un magnifique soleil à contempler ce matin. Sinon, il va y avoir des nuages qui vont arriver en après-midi avec un 40% de probabilité d'averse. Risque d'un orage également. Si vous voyez du brouillard ce matin, là, ça va se dissiper un peu plus tard. Donc, on est prudent sur la route. Maximum de 24 sentiers 29. Et pour ce soir et cette nuit, c'est généralement nuageux avec 40% de probabilité d'averse avec un autre risque d'orage. Minimum de 16. Demain, jeudi, c'est généralement nuageux avec 60% de probabilité d'averse. Maximum de 21. Dans deux minutes, il y a Francis Frappier de Phoenixia qui sera avec nous pour parler d'une question qu'on aimerait tous savoir à se poser. Qu'est-ce qu'on fait si une grosse somme d'argent nous tombe dessus demain matin? Et justement, le vite fait, là, j'ai encore du temps, j'ai trouvé une histoire vraiment qui est vraie, qui montre pourquoi il vaut mieux avoir un plan. En 88, il y a un Américain nommé William Bud Post qui a gagné un jackpot de 16,2 millions de dollars à la loterie. Après avoir reçu son premier versement, là, lui, il a dépensé plus de 300 000 $ en seulement deux semaines, une voiture, des investissements, un avion, puis il n'y avait même pas de permis. Trois mois plus tard, il y avait déjà environ 500 000 $ de dette. Fait que Francis Frappier là, va nous expliquer justement comment éviter ce genre de scénario dans quelques minutes dans vos 100 000 le matin. Même suite après le meilleur de la musique, Gabriel Fredette, le bon choix à haut.
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0: conseiller depuis, je sais pas combien de temps, je pense que j'ai jamais posé la question. Francis Frappier, conseiller chez, conseiller financier, c'est chez Finexia. Moi, les si, les chers, les chers. Ça fait combien de temps t'es conseiller financier, Francis?
1: Je suis dans, Olivier, salut. Je suis dans ma 25e année. J'ai commencé à 20 ans, un petit bout.
0: Ça fait un petit bout. Le sujet dont tu vas nous parler aujourd'hui, je le trouve tellement intéressant parce que, tu sais, des fois, on va voir sur des grosses annonces, il a gagné le gros lot, puis là, il y a un gros montant d'argent. Je pense qu'habituellement, il y a du monde qui sont là, des conseillers qui vont dire, bon là, fais attention, là, t'as gagné une couple de millions. Mais qu'est-ce qu'on fait du jour à la main, là? Demain matin, moi, je gagne, un million, là. Si tu me conseilles de faire quoi?
1: Ouais, mettons qu'on gagne à la loterie.
0: Ouais.
1: Faut faire encore plus attention versus peut-être avec j'ai vendu quelque chose qui me donne une grosse somme d'argent ou j'ai eu un don des parents ou malheureusement. Mmh. Ouais, malheureusement, j'ai eu un héritage, mais ça. Et mettons à la loterie, ou peu importe les sommes qu'on peut recevoir, première des choses, c'est est-ce qu'on a de l'éducation financière? Est-ce qu'on est habilité à gérer de l'argent? Parce que malheureusement, la statistique est quand même les gens qui gagnent à la loterie vont dépenser énormément et il y a 30% de ces gens-là qui vont quand même faire faillite. Fait que, tu sais, c'est comme j'étais dans une situation stable, j'ai trop dépensé, trop allé, fait que il y a 30% des gens qui font une faillite lorsqu'ils gagnent à la loterie. Donc, première chose à faire, peu importe la somme d'argent, c'est de pas faire de gestes impulsifs.
0: Ta Lambo que tu veux, là, peut-être pas le temps de l'acheter, là.
1: C'est ça, ben, tu sais, de consulter des professionnels, de dire, OK, on va mettre ça stand-by, là. On va laisser ça là-dessus, puis là, on va encore mieux établir les nouveaux objectifs, parce que là, ça change une vie, comme tu dis, là, dans l'annonce. Fait que, on fait quoi? Donc, on prend pas de décision, OK? Puis après ça, c'est de faire le plan de match. Fait que, on met ça sécuritaire. Puis là, ben, on va faire les besoins de base qu'on vient toujours. Est-ce que notre compte d'urgence, donc, s'il arrive une balle là, il était garni, est-ce qu'il était plein? Donc, est-ce qu'on met de l'argent? Donc, environ, si on est salarié, à peu près 3 mois de salaire, des 3 mois de dépenses, c'est-à-dire de côté. Si on est travailleur autonome, à peu près 6 mois de dépenses jusqu'à 1 an, dépendant du secteur qu'on est. Donc, on vient se sécuriser de ce côté-là. Mm. Avec tout sécuritaire, ben après ça, c'est quoi les objectifs? Fait que là, oui, remplir le CELI, remplir le REER, remplir le régime d'épargne étude, remplir le régime d'épargne pour enregistrer invalidité, tout dépendant des situations. Donc, faut utiliser les systèmes fiscaux qu'on a en place au Canada puis au Québec.
0: Mais tu sais, il y a du monde qui va avoir des dettes là-dedans. Là. Une des premières affaires, tu sais, oui, tu remplis tes CELI puis tout ça, mais est-ce que tu peux commencer par, tu sais, clore ça d'une shot? Bon là, mettons, j'ai ça de dette, ben bang, j'en ai plus.
1: Ben effectivement, c'est un excellent point. Donc oui, c'est sûr, certains si on a des dettes à intérêt élevé, parce que je veux pas dire que nécessairement qu'on va vouloir éclairer l'hypothèque, malgré qu'il y a des stratégies fiscales qui permettraient de le faire, on va en reparler. Mais oui, c'est sûr, certains que sous qu'on a des dettes, j'aurais dû dire ça au premier. Donc bon point, moi j'ai comme pensé, la personne n'a pas de dettes, mais oui, la personne a des dettes. On claire ça, c'est sûr que certain. Fait que oui, on claire les dettes, puis oui, on se fait un budget, parce que si on avait des dettes, ça veut dire qu'on budgète pas bien. Donc, on apprend à faire un budget, donc ouais. On le suit, puis on gère mieux parce que l'avantage, tu sais, si on reçoit une grosse somme, puis la somme est investie, un coup de dette est placé, ben ça devient un levier financier intéressant. Et là, il y a la fameuse question, est-ce que je claire mon hypothèque, je claire-tu pas? Ben là, ça va être la tolérance au risque de la personne. Donc, nous, on a des outils qui permettent de savoir si la personne devrait clairer l'hypothèque ou elle devrait investir l'argent à la place.
0: Puis il y a d'autres stratégies. Mettons là, tu sais, on parle d'un gros lot, là, comme si on gagnait 1 million. Mais tu sais, du jour au lendemain, on peut recevoir des, et puis là, je mets ça en parenthèse, des petits montants comme, mettons, 25 000, 50 000, 100 000. Tu sais, il y a d'autres stratégies, là. 1 million, OK, là, tu niaises pas, mais 25 000, tu sais, c'est...
1: Ouais, c'est différent, parce qu'à 1 million, tu sais, je veux dire, on va te les régler les dettes, puis tu sais, oui, le CELI, si on avait 18 ans en 2009, donc on a un espace, un droit d'espace de 109 000, il en reste presque 900 000 en surplus, on fait quoi? Puis tu sais, bon, ben, tu sais, oui, on peut prendre REER et le kit, mais on va tomber avec du placement hors REER, hors CELI, qui s'appelle du non-enregistré. Puis là, ben, c'est comme, oui, quand on fait de l'argent, le gouvernement, faut payer de l'impôt. Ça devient un petit peu plus complexe comme stratégie. Puis il y a des super de bons produits fiscaux qui permettent à ce moment-là de payer moins d'impôts. C'est les mêmes choses avec l'argent qu'il y a dans les entreprises. Donc, aussitôt qu'on a du cash dans une business, ben ça devient du non enregistré. Donc, il y a des structures fiscales qui existent qu'on retrouve pas malheureusement dans les grandes institutions. Il faut vraiment aller chercher des gestionnaires qui ont des produits spéciaux. Ça s'appelle les fonds de catégorie de société. Moi, j'aime mieux les appeler les fonds fiscalement avantageux. Puis après ça, c'est de regarder les objectifs. Qu'est-ce qu'on veut faire? Qu'est-ce qu'il y en est? Faut juste faire attention avec l'héritage puis les gens mariés. OK? Faut pas contaminer puis perdre l'héritage. Fait que, gens mariés, vous avez un contrat de mariage. Mmh. Si vous dites, ben, je prends mon héritage puis je prends l'hypothèque, ben, l'hypothèque de la maison fait partie du patrimoine familial. Faut juste le faire en connaissance de compte. Qu'on vient de contaminer l'héritage qui pourrait être propre à soi. Puis là, c'est comme de dire, rentre dans la maison s'il y a divorce. Ah, c'est pas le mariage qui est la problématique, c'est le divorce. Là. Ouais. Ben, tout ça en même temps. Il faut juste faire attention si c'est un héritage. Mais tout ça pour dire qu'il y a plein de choses à vérifier, c'est assez complexe. Fait qu'il faut regarder les règles fiscales, faut regarder où c'est qu'on investit, faut regarder le côté juridique de la chose.
0: C'est fou, hein? Tu sais, ça peut être le fun de gagner du jour au lendemain, là, un gros montant d'argent, mais tabarouette, qu'il y a des trucs, il faut que tu mettes les deux pieds à terre puis dire bon là, faut vraiment que je focus là. Puis Francis, j'aimerais juste revenir sur Célie et REER là, parce que je pense que ça peut dépendre également de l'âge qu'on a, mais tu sais, est-ce que c'est mieux de placer, on reçoit encore une fois, là, on reçoit un gros montant demain, est-ce que c'est mieux de le placer dans un Célie ou dans un REER? C'est quoi le pourcentage qu'on peut mettre dedans?
1: Ouais, tu sais, juste tout le temps, ça dépend de la situation financière, fiscale à travers ça, donc ça prend vraiment une analyse. Très vite, si on sait pas quoi faire, puis on n'a pas de conseiller proche, ben on est mieux de l'ouvrir dans le CELI. Ça fait on est sûr de pas entacher ou faire une petite faute là-dessus à court terme. Mais encore là, ça dépend. T'sais, c'est le REER, des fois, va gagner dans certaines situations, dans d'autres, c'est le CELI. Il y a le régime d'épargne études, si on a des enfants qui sont mineurs aussi à considérer, qui est formidable. Fait que, t'sais, c'est toujours la fameuse réponse, puis les gens qui écoutent ma chronique vont le savoir, à chaque question, la réponse première, c'est « ça dépasse ». C'est pour ça qu'on fait du personnalisable, pour ça qu'on personnalise les situations. J'ai des outils qui permettent de calculer la fiscalité, qui va vous dire réellement à la personne « ouais, mais 22 322 en REER, c'est le genre de situation qu'on... » Puis là, faut mettre l'excédent, exemple, en CELI, maximise ton 10 000 de régime d'épargne études si tu as deux enfants, et ainsi de suite, et ainsi de suite.
0: Depuis plus de 25 ans, tu fais ça. Depuis plus de 25 ans, tu fais ça. Si on veut, là, on t'a tellement aimé, là, tu dis, hey, tabarouette, il y a la voix peau, il y a des bons conseils. Moi, j'aimerais ça faire avec Francis Frappier. C'est comment qu'on fait pour te contacter?
1: Ah, le plus simple, c'est que vous allez sur mon site internet de finexia.ca, puis vous allez pouvoir aller dans la fiche contact, nous envoyer un beau courriel, puis on va prendre rendez-vous pas dans les deux prochaines semaines avec moi, je vais être en vacances. Vous allez avoir quand même ma chronique, mais quand même à travers ça, vous allez pouvoir me joindre là-dessus.
0: Ben, t'es bien gentil, puis on dirait que si le monde demain vous gagnez un gros montant d'argent, vous savez qui appeler. Francis. Je vous remercie beaucoup, puis je te souhaite bonnes vacances, et si on ne se reparle pas, Francis.
1: Merci, Olivier. Bonne journée à toi.
0: À toi aussi.
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0: Avec la chaleur qu'on a ces jours-ci, là, il y a quelque chose qu'on laisse souvent traîner dans l'auto sans vraiment y penser, c'est notre téléphone, nos écouteurs ou encore une batterie portative. Sauf qu'en plein soleil, l'intérieur d'une voiture peut rapidement devenir un petit four, là, du petit pain chaud. Il y a certains appareils qui peuvent vraiment faire vraiment mal réagir. Et il y a un jeune Québécois qui l'a appris à ses dépens récemment. Je vous raconte ça dans exactement 6 minutes. Restez là. Et au retour, le meilleur de la musique avec le seul et l'unique Clément Jacques. Les espaces sans réponse. Restez là.
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Avec les grosses chaleurs, on pense souvent, tu sais, à pas laisser une bouteille d'eau ou de la nourriture dans l'auto, là, parce que là, la bouteille d'eau est bien chaude, puis là, ah, c'est plus rafraîchissant. Mais faudrait aussi penser à nos appareils électroniques. Il y en a beaucoup qui vont les oublier, parce que il y a le service de sécurité incendie de Saint-Eustache qui vient de lancer un avertissement concernant les cellulaires, tablettes, écouteurs, batteries portatives qui sont laissées dans un véhicule. Pourquoi? Parce que il y a certaines batteries, si elles sont trop exposées à une grosse chaleur, là, ben importante, ben ils peuvent surchauffer, s'endommager, dans certains cas prendre feu, littéralement là. Même que il y a un jeune homme de la rive sud de Montréal qui a récemment oublié une batterie portative dans son véhicule, et quand il est revenu, ok, à l'intérieur de sa voiture, ça fumait, la batterie avait surchauffé au point de causer des dommages. Là. Hey, j'ai vu la photo, tout est pété. Là. Donc, le conseil, c'est assez simple. Pendant les journées chaudes, là, évitez de laisser vos appareils électroniques dans la voiture, parce que si tu reviens à un moment donné dans ton véhicule, puis là, ça fume, là, t'es comme, voyons, y a-tu un party dans mon... Non, c'est pas un party, c'est tes électroménagers, comme si tu peux apporter un frigidaire à côté de toi. C'est les batteries de ton téléphone, portable, peu importe, tu laisses pas ça dans l'auto. Habituellement, tu mets ça dans ta poche puis tu sors avec, mais si tu laisses ça dans ta voiture ben longtemps, ça se peut que ça surchauffe. Pas meilleure décision que tu peux prendre là, durant l'été. On est de retour en musique avec le meilleur de la musique, Vince Lemire, à la bonne place, parce qu'effectivement, vous êtes à la bonne place, à haut, dans vos 100 000 matins.

0: Dans la prochaine heure, là, restez là parce que il y a un parent qui a dépensé environ le près de 2 700 $ pour quoi? Pour des fournitures scolaires. C'est fou, là. Puis il y a pas beaucoup d'enfants, là. C'est ça l'affaire. Également, dans la prochaine heure, on va pouvoir entendre le meilleur de la musique avec Chabouzé, Cowgirl, A.O. Restez là.
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4: Bon mercredi, ici Louis-Philippe Arnoirel. Le Canada pourrait perdre 102 000 emplois si l'accord Canada-États-Unis-Mexique venait à échouer, selon un nouveau rapport rédigé par Oxford Economics pour le compte du Conseil commercial canado-américain. On y analyse les conséquences économiques potentielles des négociations sur la CEUM, y compris la résiliation de l'accord. Les emplois touchés se trouveraient principalement dans les industries manufacturières directement touchées par les droits de douane, mais également dans les secteurs des services, des transports et de la construction. Les provinces les plus touchées seraient le Québec, le Nouveau-Brunswick, l'Ontario et le Manitoba. Les États-Unis, eux, perdraient 214 000 emplois en 2027 si la CEUM venait à être abrogée. Une renégociation réussie permettrait plutôt de créer 137 000 emplois aux États-Unis et 98 000 au Canada. Des citoyens réclament l'ouverture d'une enquête publique et indépendante sur les allégations de racisme et d'inconduite impliquant des agents de la police de Montréal. Ils ont formulé cette demande hier alors que le chef du SPVM, Fadi Daguerre, répondait aux questions du public pour la première fois à l'Hôtel de Ville de Montréal. Une grande partie de la discussion a porté sur la manière dont ces allégations de racisme devaient faire l'objet d'une enquête et sur la question à savoir si la police de Montréal devait rester responsable de ce processus. Le SPVM a défendu sa décision de mener l'enquête à l'interne, estimant que de transférer celle-ci à un autre organisme risquait d'entraîner une duplication du travail déjà effectué. Et pour terminer, les librairies ont rendez-vous avec les lecteurs québécois alors que se déroule aujourd'hui l'événement « Le 12 août, j'achète un livre québécois ». Lancé en 2014 par les auteurs Amélie Dubé et Patrice Cazot, cette initiative s'est développée dans un contexte difficile pour le milieu littéraire québécois, les librairies et les éditeurs. La pandémie a marqué un tournant pour cette initiative, les Québécois se réfugiant dans la littérature lors de ces temps difficiles. C'est ce qui complète vos actualités Arsenal Média. Passez une bonne journée sur nos ondes.
5: On commence avec les Blue Jays de Toronto qui continuent leur bonne séquence contre Boston parce que les Jays ont gagné 5-3 hier, mais quand même parce que là Toronto tirait quand même de l'arrière là, 3-1, mais l'équipe est revenue dans le match avec 2 points en 5e manche avant de prendre les devants en 6e. Les Blue Jays ont maintenant remporté les 2 premiers matchs de cette série de 4 contre Boston. Les deux équipes vont encore s'affronter ce soir à Toronto dès 19h. 7. Une autre victoire sera certainement, ça va faire du bien aux Jays qui tentent toujours de remonter dans le classement. Au soccer maintenant, c'est officiel, Alexis Sanchez est un joueur du CF Montréal. On en parlait depuis quelques jours, mais le club a finalement confirmé la nouvelle. L'attaquant de 37 ans a signé une entente qui va au moins jusqu'à la fin de la saison 2027. Sanchez arrive avec beaucoup d'expérience. Il a notamment joué avec de très grands clubs comme Barcelone et Arsenal. Avec son pays, le Chili, il détient aussi le record pour le plus grand nombre de buts. Le prochain match du CF Montréal aura lieu en fin de semaine, samedi soir à 19h30 au stade Saputo contre DC United. Et on termine au tennis avec l'Omnium Banque Nationale à Montréal après les problèmes de pluie des derniers jours. On connaît maintenant les 4 joueurs qui passent en demi-finale. Le champion de l'an dernier, Ben Shelton, qui est toujours dans la course. Il a gagné son match d'hier assez facilement, en seulement 2 manches. Les demi-finales commencent ce soir à 18h à Montréal. Shelton jouera dans le deuxième match de la soirée. Et après ça, il restera plus que la grande finale qui est prévue demain. Ah, bon mercredi tout le monde, ça fait du bien. Où c'est que vous nous écoutez? J'aime bien ça, savoir où c'est que vous nous écoutez. Les Bombardiers qui vous accompagnent dans vos 100 000 matins. Écoutez, dans environ 5 minutes, on va parler de la rentrée scolaire. Ça aussi, ça approche. On va se parler également, par contre, d'une famille qui doit sortir près de 2 700 $ pour préparer 3 enfants. Fournitures, souliers, uniformes, sport, études. La liste est longue, vraiment longue. Je vous explique ça dans les prochaines minutes. Et également, 17h45, j'aime tellement ça lui parler, ça n'a pas de bon sens, Vanessa Boulet qui sera avec nous pour sa chronique bien-être. Et ce matin, Elle nous pose une belle question. Là. Une vie pleine n'est pas nécessairement une vie remplie. J'aime ça. On va voir ce qu'elle veut dire. Parce que là, elle m'a rien dit à date. Là. Elle m'a juste envoyé ça. Elle a dit, tiens, allez, dis ça à nos auditeurs. Ben, dis ça aux gens qui nous écoutent. Puis, je vais pouvoir les éclaircir. Ben, hâte. J'ai vraiment hâte. Vers 7h45. Ben là, on est de retour avec le meilleur de la musique. Un peu de country dans vos oreilles. Shaboozey, Cowgirl. Ah, oh, bon matin.

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2: Oh. Ah, on peut pas rien vous cacher, hein? La rentrée scolaire s'approche et pour certaines familles, ben la facture, elle donne vraiment envie de retourner en vacances. Écoute, moi, j'en viens pas, une famille de Mirabel avec trois enfants qui doit dépenser près de 2 700 $ cette année pour préparer la rentrée. 2 700 $, ça a été... J'ai payé 2 700 $ pour acheter mon premier véhicule, j'en viens pas, les deux plus vieux sont en sport-études et juste les frais de programme, ça totalise 634 $ par enfant. Et ça, on ajoute les uniformes, les cahiers, les souliers, toutes les petites affaires, les fournitures, là, ça finit plus là. Juste pour les souliers, la famille a dépensé 450 $ pour 6 paires. Les uniformes obligatoires ajoutent encore plusieurs centaines de dollars à la facture. Résultat, ben moins de sorties, moins de restaurants, un budget d'épicerie qui est à surveiller. Et cette famille-là et pas seul, hein. L'opération Sac à dos, elle prévoit aider plus de 12 000 enfants au Québec cette année. C'est frappant, là. L'an dernier, près de la moitié des familles qui demandaient cette aide avaient pourtant un revenu d'emploi, là, mais 2 700 $, j'en revais pas. Un article que vous pouvez lire dans le journal de Montréal. Internet nous offre encore une théorie complètement éclatée. Cette fois, il y a certains qui pensent qu'une femme aurait un bouton secret pour réveiller Donald Trump. Puis parce que là, on le sait, des fois, il fait des petites siestes là, dans des grosses rencontres ou quand il s'endort au public. Je vous explique ça dans exactement 3 minutes, suite après un artiste que je suis jamais encore allé voir, mais j'ai vraiment hâte d'aller le voir. Coriace, 5 à 7, au meilleur de la musique. Oh, bon matin. Tu répètes

0: Internet vient encore de nous offrir une théorie complètement éclatée là, et celle-là, ben ça concerne l'excellent Donald Trump. Cette semaine, lundi, là, pendant une annonce à la Maison Blanche au sujet des vaccins, il y a le président américain qui était assis dans le bureau ovale pendant que Robert F. Kennedy, fils, qui prenait la parole, et à certains moments, Trump semblait fermer les yeux, avoir un petit coup de fatigue. Jusque-là, rien de particulièrement là, extraordinaire. Là, c'est pas la première fois qu'on en parle, mais juste derrière lui, on retrouvait une femme. C'était une ancienne employée de son administration. Et il y a des internautes qui ont remarqué quelque chose à plusieurs reprises. Elle porte à sa main vers son ventre, là, sur son ventre, là, sous un foulard rouge. Et un peu après certains de ces gestes, Trump semblait ouvrir les yeux ou redevenir plus attentif. Et là, Internet a explosé, inventé une histoire. Là, il y a certaines personnes qui affirment maintenant que la femme cacherait un petit bouton sur elle qui servirait à envoyer un signal à Trump pour le réveiller lorsqu'il commence à s'endormir. Et lui, même, il a donné un surnom, The Zapper. En français, on pourrait pratiquement l'appeler la pitonneuse présidentielle. Là, je sais pas trop comment on pourrait appeler ça, mais évidemment, précisons quelque chose de très important parce que absolument rien ne prouve qu'un tel dispositif y existe. Là. C'est juste l'histoire d'Internet, les histoires là, c'est fou là à quel point les gens peuvent inventer n'importe quoi. Là. Mais on parle seulement d'une théorie qui est née après que des gens ont regardé une vidéo, fait des rapprochements puis laissé leur imagination travailler un peu plus fort là. Et les blagues ont rapidement commencé sur les réseaux sociaux. Il y a certains qui comparent Trump à un ordinateur qu'il faudrait redémarrer, donc qui parlent carrément d'une recharge à distance. C'est fou. Et pour l'instant, la seule chose qu'on sait avec certitude, c'est qu'Internet aurait probablement besoin, lui aussi, d'une bonne nuit de sommeil. Écoutez, après la pause, quand on est influenceur, est-ce qu'on peut vraiment dire n'importe quoi sous prétexte que c'est juste du contenu? Il y a une récente controverse, je voulais ramener ça là, au Streamer Fest, qui relance le débat sur la responsabilité des créateurs de contenu envers leur public. Je vous explique ça dans les prochaines minutes. Et également, au retour de la pause, le meilleur de la musique, Timbaland Apologize à O.
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15: Bon mercredi, ici Louis-Philippe Arnoirel. La Drummondvilloise Rosalie Fauché était de la délégation du Parlement jeunesse du Québec lors d'une simulation parlementaire qui s'est déroulée dans la vallée d'Aoste, dans les Alpes, au nord de l'Italie, du 3 au 7 août. Le Conseil des jeunes Val-d'Autun se penche sur des projets de loi qui seraient appliqués dans la région fictive de Valseggénie. Les débats ont porté cette année sur le développement durable et autosuffisant des stations de ski qui a été adopté selon le journal local web de la région. Les 27 participants de 18 à 28 ans se sont entendus pour dire que les entreprises devraient avoir une gestion plus écologique avec un plus grand recours aux énergies renouvelables. Le texte sur la rétention de talents par des incitations à étudier et travailler localement a cependant été rejeté. Il s'agit du deuxième projet de loi écarté en 9 ans. Le yo-yo des prix à la pompe se poursuit dans la région drummondvilloise, cette fois à la baisse. Dans la plupart des stations-service, le litre se vend 1,76 $, soit 10 sous de moins sur une période de 2 semaines. Le tarif le plus avantageux dans la MRC est affiché à Durham-Sud, qui égalise celui du Costco à 1,72 $. À l'inverse, les automobilistes de Saint-Félix-de-Kingsey déboursent le plus, soit 1,79 $ le litre. Mardi, la moyenne s'établissait à 1,76 $ dans la région de Drummond, selon la Régie de l'énergie du Québec, comparativement à 1,78 $ pour l'ensemble du centre du Québec. CAA Québec estime un prix réaliste à 184 sous du litre et recommande de faire le plein. Et pour terminer, les Québécois pourront observer une éclipse solaire partielle aujourd'hui. La Lune passera devant le Soleil de 11h30 à 16h, alors qu'en Espagne et qu'au Groenland, une éclipse totale est prévue. La population québécoise pourra tout de même profiter du spectacle en partie. Selon l'outil EclipseOP de l'Observatoire de Paris, l'obscuration atteindra un maximum de 20% à Drummondville à 13h46. C'est ce qui complète vos actualités Arsenal Média. 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
0: C'est du soleil pour démarrer la journée en ce mercredi. Les nuages vont arriver en après-midi avec 40% de probabilité d'averse. Il y a même encore un risque d'orage cet après-midi. Maximum de 24, ressenti 29. Sinon, pour ce soir et cette nuit, là, c'est des nuages. Un autre 40% de probabilité d'averse. Il y a un risque d'orage également, minimum de 16. Demain, jeudi, c'est de la pluie. Donc, généralement nuageux avec 60% de probabilité d'averse. Maximum de 21, ressenti 27. Et vendredi, pour terminer la semaine en beauté.
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0: Est-ce que quand on est influenceur, est-ce que on peut se permettre de dire un peu n'importe quoi? T'sais, est-ce qu'on peut vraiment dire n'importe quoi sous prétexte que c'est juste du contenu? Je veux revenir sur une récente controverse au Streamer Fest, relancer le débat sur la responsabilité des créateurs de contenu. Si vous savez pas de quoi je parle, vous allez être flabbergasté. Je vous en parle tout de suite après. Le meilleur de la musique, Timbaland. Apologize avec One Republic à haut.

Il y a une histoire qui fait beaucoup parler. Depuis quelques jours dans le monde des influenceurs québécois, il y a le Streamer Fest qui réunissait, là, si vous savez pas c'est quoi là, le Streamer Fest, ça réunissait une dizaine de créateurs de contenu québécois. Ils se sont retrouvés à Miami, c'était du 7 au 11 août. Et le but était de produire du contenu en direct sur une plateforme qui s'appelle Twitch, notamment depuis une villa puis un bateau. C'était la grosse affaire, là, c'était un party de luxe. Et, mais pendant la soirée, l'organisateur en question, c'est Julien Duguay. Il est connu en ligne sous le nom de Médusa. En tout cas, peu importe, son compte, il a tenu des propos à caractère sexuel au sujet de serveuses présentes sur le bateau. Et ces propos ont rapidement circulé. C'est en live, là, tout ça, là. Ils ont rapidement circulé sur les réseaux sociaux. Ça a été largement dénoncé comme misogyne. Il y a Julien Duguay qui a ensuite reconnu que la situation avait dérapé. Ça a vraiment dérapé. Il a affirmé qu'il voulait faire des blagues. Là, je dis exactement ce que lui dit. Il avait consommé de l'alcool, il a présenté ses excuses aux personnes qu'il avait blessées. Et à la suite de ça, de la controverse, il y a plusieurs influenceurs qui étaient présents à Miami qui ont choisi de se dissocier de ses propos ou de quitter l'événement plus tôt que prévu. Et parmi eux, là, j'ai vu ça hier, il y a Louis Le Fou, là, si vous le connaissez, il a annoncé qu'il se retirait du Streamer Fest parce qu'il voulait pas être associé aux propos tenus. La créatrice de contenu Cocotte, qui est Ariane Vallière, elle a aussi publiquement pris ses distances. Et là, la question qui est soulevé aujourd'hui, là, qui va plus loin que cet événement-là, c'est un spécialiste en communication. Vous pouvez aller lire l'article super intéressant sur TVA Nouvelle. Gaétan Namouric, il rappelle que lorsqu'un influenceur accepte de participer à un événement ou de représenter une marque, son image professionnelle est directement liée à ses choix publics. Donc moi, Oli Bombardier, je suis chez Arsenal Media. Je veux pas, quand je sors à l'extérieur, oui, j'ai ma vie, mais faut que je fasse attention quand même à ce que je vais faire parce que je suis lié à mon emploi. Si je tout croche, si je lance des affaires, je commence à faire le cave un peu partout où je m'en vais, pas mal sûr que mes employeurs vont me rencontrer, là, mes boss. Ouais, Oli, c'était pas chic là ce que t'as fait là. Puis tu sais, veux pas, je représente un peu la radio, tous mes collègues de travail représente la radio. Puis être un influenceur, ça a un méchant gros... T'as beaucoup de pouvoir, là. Tu sais, le spécialiste en communication, il précise qu'on ne peut pas automatiquement mettre tous les participants dans le même panier. C'est important. Il y a certains qui ont pu accepter l'invitation sans savoir exactement ce qui allait se produire durant la fin de semaine, là. Personne dans les influenceurs pensait qu'il allait avoir des commentaires de ce genre, là. C'est le problème le plus important à retenir. Avec une grosse audience, là, qui vient aussi avec une certaine responsabilité. Parce que là, il y a des milliers de personnes, parfois très jeunes. Puis quand je dis très jeunes, là, ça peut commencer à l'âge de 10, 11, 12 ans, peut-être même 9 ans, là, qui vont regarder ça en direct, qui vont suivre ces créateurs de contenu, qui vont entendre dire des affaires de même, qui vont peut-être répéter ça plus tard. Et je trouve ça épouvantable. Donc, pas besoin d'ajouter beaucoup plus que ça, là. C'était juste pour donner les faits qui permet à chacun de se faire sa propre opinion. Mais il y a presque tous les articles de chaque journal qui en parlait, puis c'est sur toutes les réseaux sociaux. C'est important de faire attention à son image, puis également à l'image, également si vous travaillez dans une grosse compagnie, ou même les plus petites. On est de retour avec le meilleur de la musique, Still My Sunshine. Ça met du bonheur. Bon matin tout le monde!

0: On dit souvent que notre chien, ben êtes-vous propriétaire d'un petit pétou? Parce que c'est exactement parce que nos animaux de compagnie, surtout les chiens là, et c'est exactement quand on est triste, fâché ou stressé. Moi j'ai pas d'animal de compagnie puis j'en veux pas d'animal de compagnie parce que ça me tente pas de ramasser tout le poil à la maison. Je sais qu'il y a des chiens qui lâchent pas tout leur poil là, mais en tout cas ça m'écœure déjà là. Mais j'aime les pitous des autres par exemple. J'adore les pitous des autres. Eh bien il y aurait peut-être un fond de vérité là-dedans quand on dit que votre chien peut ressentir votre tristesse quand vous êtes fâché ou même stressé. Une nouvelle étude qui a été menée par des chercheurs de l'Université de Vienne qui montre que certains chiens seraient capables de faire la différence entre plusieurs expressions, oui, j'aime bien ce mot-là, sur notre visage. Donc, les chercheurs ont montré à des chiens des visages humains, que ça soit quand ils sont heureux, quand ils sont tristes, quand ils sont fâchés, ou même quand ils sont effrayés. Et pendant ce temps-là, ils observaient ce qui se passait dans le cerveau grâce à un appareil d'imagerie médicale sur le chien. Et ce qu'ils ont découvert, c'est vraiment super intéressant, les chiens semblaient reconnaître assez facilement un visage qui était heureux. Mais il pouvait aussi faire certaines différences entre les émotions négatives. Par exemple, le cerveau ne réagissait pas de la même manière devant un visage qui avait peur que devant quelqu'un qui semblait triste ou en colère. Tu sais, des fois, on va voir ça là, sur les belles petites vidéos cute là, sur les internets, quand le propriétaire il pleure, puis là, tu vois le chien là, ça va le coller, puis là, il pleure aussi le chien. Tu sais, c'est beau, là. C'est vraiment beau. Par exemple, tu sais, leur cerveau, ils vont distinguer plusieurs similitudes, mais il faut faire attention parce que ça veut pas nécessairement dire que votre chien regarde votre visage puis se dit « Ah, Olivier, il est triste aujourd'hui. » Non, c'est pas ça, là. T'sais, les chercheurs pensent plutôt que les chiens réussissent à remarquer qu'il y a quelque chose qui est différent dans notre expression et parfois, ben t'sais, le visage, ça suffit pas. Ils peuvent aussi se servir de notre ton de voix, de notre posture, de notre façon de bouger pour comprendre ce qui se passe, également du ton de voix. C'est quand t'es en colère après ton chien, là, tu vas pas avoir le même ton de voix que quand il est heureux, là. Il faut aussi préciser que l'étude était assez petite et que la majorité des chiens testés étaient des border collies. Des border collies. Bon, là. Certainement de mes collègues de travail qui vont m'entendre puis vont me redire comment ça se prononce. C'est pour ça que j'ai pas de chien. Pas capable de les appeler par leur nom de race. Mais en tout cas, peu importe, là, il reste encore du travail à faire pour savoir si tous les chiens réagissent de la même façon. Puis honnêtement, quand on vit avec un chien, là, ça surprend pas tant que ça. Tu peux rentrer chez vous après une mauvaise journée sans dire un mot, puis lui, il est déjà assis à côté de toi avec sa face de « bon, qu'est-ce qui s'est passé encore à la job? » Finalement, tu sais, il parle peut-être pas notre langue, mais il semble quand même assez bon pour nous lire de nos expressions du visage. On prend une courte pause et dans exactement 4 minutes, on va pouvoir parler avec Vanessa Boulet, que vous connaissez là chaque mercredi, c'est la chronique « Bien-être ». Et c'est fou parce que Vanessa, elle m'a juste envoyé le titre de son segment qui est « Une vie pleine n'est pas nécessairement une vie remplie ». Qu'est-ce qu'elle veut dire par là? Ben, elle va nous expliquer ça au retour de la pause. Restez là.
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0: Chaque mercredi, on la reçoit pour la chronique bien-être. Vanessa Boulay, comment ça va?
1: Ça va bien, toi?
0: Ben oui, ça va très bien. Puis, écoute, ça fait, je pense que c'est la deuxième fois qu'on se parle juste tous les deux. Et même avec Fred et Max, des fois, tu peux partir. Admettons, on parle d'un sujet, mais là, ça s'en va carrément ailleurs. Mais c'est toujours fascinant, c'est incroyable. On dirait que t'es comme le Bouddha, genre. T'sais, t'arrives avec quelque chose de nouveau, puis c'est ça que je trouve d'extraordinaire. Fait que, qu'est-ce que tu nous as préparé cette semaine?
1: Je vais le prendre comme un compliment, j'adore ça. Mais effectivement, cette semaine, je suis partie en fait d'une réflexion vraiment simple, comme je fais souvent. T'sais, on vit dans un monde, je pense, où tout va vraiment super vite. Oui. On est constamment porté vers demain, le futur, le prochain objectif. Ça va être quoi la prochaine affaire, la prochaine envie? Mmh. Puis j'ai réalisé à quel point on est devenu bon, puis je vais parler.

0: pour moi aussi, pour se remplir. Pour remplir nos journées, nos agendas, nos maisons, nos téléphones, nos têtes, nos applications, contenu, activités, distractions, projets. Puis on remplit même nos silences. Puis tu sais, je pense qu'à force de tout vouloir remplir l'espace qu'on a autour de nous, tu sais, je me suis posé une question, à savoir moi-même, toujours dans mon développement personnel, mm-hmm. puis mes réflexions, à savoir si au final tout ce que avec quoi je remplis ma vie, est-ce que ça me nourrit vraiment? Tu sais, parce qu'on peut effectivement avoir une vie extrêmement remplie puis se sentir profondément vide, tu sais. Puis c'est là que je suis arrivée à cette réflexion là aujourd'hui là.
1: C'est fou. Ben tu sais, crime, je viens de le dire au début là. On part sur un sujet, on va sur un... C'est fou. T'es impressionnant pour vrai, là. Mais pourquoi tu penses qu'on ressent autant ce besoin-là de toujours vouloir se remplir?
0: Ben, je pense qu'il y a une partie de la réponse, ça se trouve, tu sais, je pense qu'on est tellement plus exposé au vide, tu sais, mm-hmm. on est tout le temps pris dans cette dynamique là, puis tu sais, on attend 2 minutes à l'arrêt de bus, on sort d'un téléphone, on va marcher, on va mettre un podcast, on cuisine, on va mettre de la musique, une série, tu manges seul, ben tu vas regarder quelque chose, une soirée de libre, bon, qu'est-ce que je pourrais faire? Puis le problème, c'est pas Netflix, c'est pas ton téléphone, c'est pas d'avoir envie d'avoir une vie occupée, c'est de se poser la question, est-ce que je suis encore capable de pas être occupée? T'sais, est-ce que je suis encore confortable quand il se passe rien autour de moi, quand j'ai rien plané? Parce qu'on est vraiment habitué justement à être stimulé en permanence, que ce soit avec des gens socialement ou notre téléphone et tout ça. T'sais, est-ce que le calme, c'est comme si le calme était devenu presque inconfortable.
1: Ben c'est comme devenu un malaise même, tu sais, t'es dans un party de famille, puis là il y a un blanc, puis là ben voyons là, faut remplir ce blanc là. Mais tu sais, pourquoi toi tu penses que le calme ou le silence, le rien, le absolument rien, ça peut devenir aussi inconfortable?
0: Ben, parce que je pense que ça, c'est rough love un peu, mais je pense que quand il y a pas de bruit, on commence à entendre des affaires.
1: Okay.
0: Des vraies affaires. Dans le sens où, ouais. Tu sais, des choses qu'on n'a pas nécessairement envie d'entendre, puis c'est pour ça, des fois, qu'on se nourrit de vide pour pas faire face à une certaine réalité, tu sais. Tu peux réaliser à ce moment-là que quand t'as plus rien de prévu ou peu importe, il y a rien autour de toi, ben, tu réalises que t'es brûlé, que ton travail te nourrit plus, que ta relation dans laquelle tu es présentement ne te convient plus. Tu t'ennuies, puis peut-être même que tu t'ennuies de toi, tu sais. Puis je pense qu'on sous-estime énormément notre capacité à nous distraire de ce qu'on ressent. T'sais, on ajoute, on s'occupe, on se trôle, on travaille, t'sais, je répète, mais on est toujours dans cette dynamique-là. Puis c'est peut-être aussi une façon de jamais s'arrêter assez longtemps pour se poser certaines questions qui font mal. Parce qu'au final, le bruit nous distrait, mais le silence révèle certaines choses.
1: C'est tellement bien dit, c'est vrai. Mais tu sais, il y a du monde, Vanessa, qui vont travailler pendant genre, ils vont travailler toute leur vie, 40 heures semaine, ils sont dans l'eau, ils arrivent à la maison, ils sont brûlés ben raides, mais ils ont quand même l'impression que il manque un petit truc, il semble j'ai tellement fait d'affaires, mais ouais, ça me manque de sel, mettons, là-dedans, là. Tu sais, comme quand tu cuisines.
0: Ouais, j'aime ça. Ben, absolument, je suis d'accord. Puis c'est probablement ça qui me fait le plus réfléchir aussi, parce que bon, on est aussi dans un monde de consommation où peu importe, on veut toujours plus. Ben oui. Que ce soit l'argent, on en a, on en veut toujours plus. On est en forme, on continue. Tu sais, on a un agenda rempli, on va continuer quand même avec des sorties, des amis, carrière, projet, blablabla. Tu sais, puis malgré tout, sentir qu'il manque quelque chose. Tu sais, en même temps, je pense qu'il y a une énorme différence entre des choses qui occupent notre vie, comme on se disait, puis ce qui nous nourrit. T'sais, est-ce qu'on ajoute quelque chose qui nous nourrit réellement? Puis tu sais, plus j'avance moi dans la vie, plus je réalise que j'ai pas besoin de plus finalement, mais j'ai besoin de mieux. Souvent moins de bruit, moins de distraction, plus de vraie présence avec les gens que j'aime, mettre le cellulaire de côté, tu sais, puis pas nécessairement avoir plus d'amis, plus de relations. Je pense que quand on vieillit, c'est le contraire qui se passe. Mais on choisit définitivement les gens avec qui on a envie de passer du temps. On choisit les projets avec lesquels on veut embarquer, dans lesquels on veut se nourrir. Fait que le fait d'avoir moins de distraction te rapproche un peu de toi, te rappelle ce que tu veux vraiment, ça crée plus d'espace pour entendre ce dont tu as réellement besoin. Puis ça veut surtout pas dire que j'ai une petite vie tranquille pour qu'il se passe rien. Au contraire, j'ai beaucoup d'ambition, j'aime mes projets, j'aime quand ça bouge, mais je veux plus confondre une vie occupée avec une vie riche, si je peux dire.
1: Parce que quand tu y penses, là, quand on veut, mettons, améliorer quelque chose là, dans notre vie, notre premier réflexe, ça va être instinctivement m'aller le remplir, m'aller ajouter quelque chose de plus là-dedans.
0: Ben c'est exactement ce que je disais tantôt un peu, tu sais, puis c'est ça, je trouve qu'on en parle peu parce qu'on nous apprend constamment que pour progresser, ben, il faut ajouter des choses. Tu veux être plus en forme, ben, ajoute des entraînements. Ouais. Essaie autre chose. Tu veux être plus productif, ajoute une routine, une to-do. Tu veux des applications, t'en veux-tu pour quelque chose, tu peux en avoir 50 000 pour être plus productif. Puis, tu sais, une nouvelle habitude, un nouveau livre, une nouvelle méthode, blablabla, tu sais. Puis, peut-être que parfois, la prochaine chose dont ta vie a besoin, finalement, c'est pas quelque chose à ajouter. C'est vraiment peut-être quelque chose à enlever, quelque chose à revoir. Parce qu'à force d'ajouter, ben, tu sais, à un moment donné, il y a éventuellement plus de place pour ce qui compte vraiment, tu sais.
1: C'est fou parce que, tu sais, admettons, moi, je pense au gym. Parce que moi, je suis quelqu'un qui s'en va au gym. Si, admettons, je veux enlever quelque chose, tu sais, ça peut être des fois... Ça peut être confrontant. T'sais, j'ai comme, ah non, je suis bien avec mes affaires. T'sais. Mais t'sais, on s'attache à ce qu'on connaît déjà. Là. T'sais, moi, j'aime bien quand ma routine est déjà faite. J'aime ça commencer avec ça. J'aime ça faire ça. T'sais. Même quand... Ça peut être... comme comment je peux dire? Oui, c'est plus confrontant, mais c'est déstabilisant.
0: Ah, absolument. Puis je suis pareil, moi aussi. Je suis vraiment pareil. Je suis une fille de routine dans plein de sphères de ma vie. Mais tu sais, je pense qu'à un moment donné aussi, on finit à s'accrocher à des choses qui nous servent plus nécessairement parce qu'ils sont familières. Tu sais, que ça soit des habitudes. Ça peut être des relations aussi. Des fois, on aussi étrange que ça puisse paraître, l'inconfort qu'on connaît peut parfois sembler sécurisant plus que l'inconfort qui nous permet de nous libérer quelque chose. T'sais, des fois, on dit c'est un coup à donner, mais c'est un peu ça, tu sais. Parce que quand on enlève quelque chose, ça crée un espace. Puis, tu sais, mon père m'a toujours dit, Van, quand tu crées le vide, il se remplit. Puis souvent, de créer ce vide-là de quelque chose qui t'empêche de progresser, de passer à autre chose, de vivre autre chose, ben en faisant le vide, c'est pas facile. Mais ça t'apporte quelque chose, souvent, de mieux.
1: Puis, tu sais, on parle de faire moins, de faire le vide, puis tout ça, mais tu sais, aujourd'hui, le message, d'après moi, que tu veux transmettre aux gens qui nous écoutent, là, c'est pas nécessairement d'en faire moins.
0: Non, exactement. C'est pas moins, c'est de faire mieux. C'est, ouais. Tu sais, encore une fois, de prendre le temps dans le brouhaha de la routine, du bruit qui est autour de la routine, des enfants, les projets, pour encore une fois revenir à soi, la relation qu'on a à soi, savoir vraiment ce qu'on veut. Parce que c'est facile de s'étourdir vraiment beaucoup, puis de s'éloigner de qui on est, de ce qu'on veut. Puis au final, c'est ça, c'est de faire des choix des fois difficiles, parce que chaque choix, évidemment, entraîne quelque chose qu'on laisse tomber.
1: Oui.
0: Mais des fois, de laisser tomber quelque chose, de faire un choix, ça peut être la bonne décision.
1: J'invite les gens à aller te suivre. T'es tellement une femme inspirante, puis je le pense vraiment, Vanessa Boulay, là, qu'on peut aller voir sur Instagram. Tu postes régulièrement, là, fait que c'est à ne pas manquer sur tes réseaux sociaux.
0: Et merci, Olivier.
1: Merci beaucoup, Vanessa. Bye-bye.
0: Bye, bonne semaine.

0: Dans la prochaine heure, on va pouvoir... je vais vous parler d'une vidéo de tyrolienne qui est devenue virale. Ça a dépassé les millions de vues, sauf que l'accident montré serait pas... ça serait pas un accident. Et là, l'histoire prend un drôle de tournure avec une demande de plusieurs milliers de dollars comme amende. Je vous raconte ça dans la prochaine heure, dans vos 100 000 matins, à haut.
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3: Bon mercredi, ici Louis-Philippe Arnoirel. Le Canada pourrait perdre 102 000 emplois si l'accord Canada-États-Unis-Mexique venait à échouer, selon un nouveau rapport rédigé par Oxford Economics pour le compte du Conseil commercial canado-américain. On y analyse les conséquences économiques potentielles des négociations sur la CEUM, y compris la résiliation de l'accord. Les emplois touchés se trouveraient principalement dans les industries manufacturières directement touchées par les droits de douane, mais également dans les secteurs des services, des transports et de la construction. Les provinces les plus touchées seraient le Québec, le Nouveau-Brunswick, l'Ontario et le Manitoba. Les États-Unis, eux, perdraient 214 000 emplois en 2027 si la CEUM venait à être abrogée. Une renégociation réussie permettrait plutôt de créer 137 000 emplois aux États-Unis et 98 000 au Canada. Des citoyens réclament l'ouverture d'une enquête publique et indépendante sur les allégations de racisme et d'inconduite impliquant des agents de la police de Montréal. Ils ont formulé cette demande hier alors que le chef du SPVM, Fadi Daguerre, répondait aux questions du public pour la première fois à l'Hôtel de Ville de Montréal. Une grande partie de la discussion a porté sur la manière dont ces allégations de racisme devaient faire l'objet d'une enquête et sur la question à savoir si la police de Montréal devait rester responsable de ce processus. Le SPVM a défendu sa décision de mener l'enquête à l'interne, estimant que de transférer celle-ci à un autre organisme risquait d'entraîner une duplication du travail déjà effectué. Et pour terminer, les librairies ont rendez-vous avec les lecteurs québécois alors que se déroule aujourd'hui l'événement « Le 12 août, j'achète un livre québécois ». Lancé en 2014 par les auteurs Amélie Dubé et Patrice Cazot, cette initiative s'est développée dans un contexte difficile pour le milieu littéraire québécois, les librairies et les éditeurs. La pandémie a marqué un tournant pour cette initiative, les Québécois se réfugiant dans la littérature lors de ces temps difficiles. C'est ce qui complète vos actualités Arsenal Média. Passez une bonne journée sur nos ondes.
4: On commence avec les Blue Jays de Toronto qui continuent leur bonne séquence contre Boston. Les Jays ont gagné 5-3 hier soir. Toronto, même qui tirait là, pourtant de l'arrière 3-1, mais l'équipe est revenue dans le match avec 2 points en cinquième manche avant de prendre les devants en sixième. Les Blue Jays ont maintenant remporté les 2 premiers matchs de cette série de 4 contre Boston. Les deux équipes vont encore s'affronter là, ce soir à Toronto dès 19h07 et c'est une autre victoire qui fera certainement du bien aux Jays, hein, qui tentent toujours de remonter la pente là, au classement. Au soccer maintenant, c'est officiel, c'est écrit, c'est signé. Alexis Sanchez, c'est un c'est un nouveau joueur du CF Montréal. On en parlait depuis quelques jours, mais là, le club a finalement confirmé la nouvelle. L'attaquant de 37 ans a signé une entente qui va au moins jusqu'à la fin de la saison 2027. Sanchez arrive avec beaucoup d'expérience. Là. Il a notamment joué avec de très grands clubs comme Barcelone et Arsenal. Avec son pays, le Chili, lui, il détient aussi le record pour le plus grand nombre de buts. Et le prochain match du CF Montréal aura lieu en fin de semaine, soit samedi soir à 19h30 au stade Saputo contre DC United. On termine au tennis avec l'Omnium Banque Nationale à Montréal. Après les problèmes, tu sais, de pluie des derniers jours, on connaît maintenant les 4 joueurs qui passent en demi-finale. Il y a le champion de l'année dernière, Ben Shelton, qui est toujours dans la course, lui a gagné son match d'hier assez facilement, seulement 2 manches. Les demi-finales commencent également ce soir à 18h à Montréal. Shelton jouera dans le 2e match de la soirée. Et après ça, il restera plus que la grande finale qui est prévue demain. Dernière heure déjà, bon mercredi, milieu de semaine, déjà c'est Ali Bombardier qui vous accompagne. Écoutez, dans quelques minutes, on revient sur une vidéo qui est devenue virale à Montréal. Elle montre dans la vidéo là, ce qui semblait être un accident sur une tyrolienne, sauf que l'histoire racontée en ligne correspondrait pas du tout à la réalité, puis maintenant ça se retrouve entre les mains de la police. Je vous donne les détails dans exactement 6 minutes. Le meilleur de la musique, vous le savez, c'est ici à O, Four No Blondes, What's Up. Et tout de suite après, Tame Impala, Dracula. Le meilleur de la musique, c'est à O.

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2: Quand on voit plein d'affaires là, qui peuvent se passer dans sur les réseaux sociaux, on peut voir plein d'affaires. Écoute, là, en ce moment, là, il y a une vidéo virale qui a été tournée au vieux port de Montréal qui fait maintenant l'objet d'une plainte policière. On y voit un employé de tyrolienne MLT, donc Montréal Zipline, qui est suspendu au câble. C'est un influenceur qui était de passage à Montréal. Il a présenté la scène comme un accident. Sauf que, selon l'entreprise, c'était pas un accident du tout. Là. L'employé, il réalisait simplement un défi toujours attaché à son harnais. La vidéo a dépassé le million de vues et lorsque l'entreprise a demandé qu'elle soit corrigée ou retirée, le propriétaire affirme que l'influenceur aurait plutôt demandé plusieurs milliers de dollars et l'entreprise lui a finalement envoyé 300 $ après quoi la vidéo a été supprimée. Il y a le président de Tyrolienne de Montréal qui dit aussi avoir remarqué une baisse de fréquentation après la publication. Il a donc porté plainte au SPVM pour extorsion et diffamation et ça a retenu les services d'un avocat. L'influenceur a ensuite publié une nouvelle vidéo pour reconnaître que l'accident qui a été présenté, c'était pas réel. Il a toutefois pas accordé d'entrevue aux médias, parce que d'après moi, il était bien gêné de ça. Bref, tu sais, ça rappelle qu'une vidéo, ça peut faire le tour du web en quelques minutes. On pense que, il a dû se faire mal, puis ça a été quelque chose, mais, tu sais, il y a plein de fausses informations, là. Tu sais, des fois, là, avec l'intelligence artificielle, les fausses vidéos, puis tout ça, tu te demandes, la vidéo que je regarde, c'est-tu vrai ou c'est-tu pas vrai? Faut faire tellement attention, là. Des fois, à un moment donné, là, j'ai mon père, je vais terminer là-dessus, il y a mon père, là, il me montre une vidéo, il dit, « Hey, check qu'est-ce qui s'est passé aux États-Unis. » Puis là, je check ça, puis je suis comme, « Hey, ça, papa, là, c'est pas vrai, ça. C'est l'intelligence artificielle. » Puis il fait, « Eh ben voyons donc, ça a de l'air bien réel. » Ouais. Faut faire attention sur les réseaux sociaux. C'est pas tout qui est vrai. On est de retour en musique avec le meilleur de la musique, Daniel Bélanger. Les deux printemps à eau.
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0: Dans 5 minutes, je vais vous raconter une histoire d'un conducteur de Tesla qui se fait arrêter pour excès de vitesse, mais lui, il affirme que c'était pas vraiment de sa faute. Le responsable, l'autopilote. Sauf que là, la police avait une réponse assez simple à lui donner. Je vous raconte ça dans exactement 5 minutes. Et au retour également, de la très bonne musique. Le meilleur de la musique, c'est John Mellencamp, Jack and Diane à eau.
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15: Bon mercredi, ici Louis-Philippe Arnoirel. La Drummondvilloise Rosalie Fauché était de la délégation du Parlement jeunesse du Québec lors d'une simulation parlementaire qui s'est déroulée dans la vallée d'Aoste, dans les Alpes, au nord de l'Italie, du 3 au 7 août. Le Conseil des jeunes valdôtains se penche sur des projets de loi qui seraient appliqués dans la région fictive de Valsegini. Les débats ont porté cette année sur le développement durable et autosuffisant des stations de ski qui a été adopté selon le journal local web de la région. Les 27 participants de 18 à 28 ans se sont entendus pour dire que les entreprises devraient avoir une gestion plus écologique avec un plus grand recours aux énergies renouvelables. Le texte sur la rétention de talents par des incitations à étudier et travailler localement a cependant été rejeté. Il s'agit du deuxième projet de loi écarté en 9 ans. Le yo-yo des prix à la pompe se poursuit dans la région drummondvilloise, cette fois à la baisse. Dans la plupart des stations-service, le litre se vend 1,76 $, soit 10 sous de moins sur une période de 2 semaines. Le tarif le plus avantageux dans la MRC est affiché à Durham Sud, qui égalise celui du Costco à 1,72 $. À l'inverse, les automobilistes de Saint-Félix-de-Kingsey déboursent le plus, soit 1,79 $ le litre. Mardi, la moyenne s'établissait à 1,76 $ dans la région de Drummond, selon la Régie de l'énergie du Québec, comparativement à 1,78 $ pour l'ensemble du centre du Québec. CAA Québec estime un prix réaliste à 184 sous du litre et recommande de faire le plein. Et pour terminer, les Québécois pourront observer une éclipse solaire partielle aujourd'hui. La Lune passera devant le soleil de 11h30 à 16h, alors qu'en Espagne et qu'au Groenland, une éclipse totale est prévue. La population québécoise pourra tout de même profiter du spectacle en partie. Selon l'outil EclipseOP de l'Observatoire de Paris, l'obscuration atteindra un maximum de 20% à Drummondville à 13h46. C'est ce qui complète vos actualités Arsenal Média. 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
16: Ça n'a pas changé pour ce matin sur l'Environnement Canada. C'est toujours un beau soleil qui va nous accompagner. Des nuages en après-midi avec un 40% de probabilité d'averse. Maximum de 24, ressenti 29. Pour ce soir et cette nuit, c'est généralement nuageux. 40% de probabilité d'averse également, minimum de 16. C'est un petit peu plus frisquet hein, le soir. Pour demain, jeudi, généralement nuageux. Un autre 60% de probabilité d'averse. Maximum 21, ressenti 27. Et du beau soleil pour vendredi.
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2: Oh. On connaît tous quelqu'un qui cherche une excuse quand il se fait prendre en excès de vitesse. Ah, je suivais le trafic, je pensais que la limite était plus élevée, ah, j'étais en retard. Mais là, il y a un conducteur de Tesla au Colorado qui vient peut-être de nous offrir une nouvelle. Parce que là, la police l'a arrêté près de la ville de Parker après l'avoir enregistré à 64 miles à l'heure. C'est 64 miles à l'heure dans une zone limite de 45. En kilomètres, là, ça donne environ 103 kilomètres à l'heure dans une zone de 70. OK? Donc, on n'est pas exactement dans le petit 2 km à l'heure de trop, là. Il est en excès de vitesse. Et lorsque le policier lui a expliqué pourquoi il venait l'arrêter, le conducteur répond essentiellement, instantanément même, « c'était pas moi qui conduisais, j'avais l'autopilote qui était activé ». Et il était assez convaincu de son argument pour demander à parler à un supérieur pour contester la contravention. Puis là, le problème, c'est que la technologie de Tesla, ça fonctionne pas comme ça. Fait qu'il a essayé d'en passer une petite vite, là. Même avec l'autopilote ou le système qu'on appelle le full self-driving supervisé, la voiture, là, est pas considérée comme complètement autonome. Parce que Tesla indique elle-même que le conducteur doit rester attentif. Être prêt à reprendre le contrôle et demeure responsable de la vitesse et de la conduite du véhicule. Même si il y a des véhicules là, qui peuvent se conduire tout seul, t'es conducteur, t'as une grosse partie de la responsabilité. Donc pour le policier, là, pour la police, la réponse était assez simple. Là. Oui, la voiture peut accélérer, freiner ou aider à garder sa voie, mais la personne responsable reste celle assise derrière le volant. Et c'est même pas la première fois qu'un conducteur tente de se défendre de même. Auto Plus rappelle dans un cas à Vancouver où un automobiliste, avait aussi blâmé l'autopilote après avoir été capté à 113 km à l'heure dans une zone de 50. Ça pas fonctionné non plus là. Bref, tu sais, on peut déléguer certaines tâches à la voiture. Ça, je le donne. Mais malheureusement, pour monsieur, on peut pas encore lui déléguer la contravention, fait qu'il va l'avoir. Une contravention assez scellée, là, j'imagine. Là. Fait qu'imagine recevoir votre ticket et dire envoyez ça directement à Tesla. C'est entre vos mains maintenant, mais s'il vous plaît, là, soyez vigilants. Là, pis, 113 km à l'heure dans une zone de 50, là, c'est épouvantable. Là. Vous pouvez blesser du monde. Je trouve des fois qu'il y a beaucoup de personnes qui vont conduire pour eux-mêmes, mais pas pour les gens qui sont à l'entrée. Autour d'eux autres. On est de retour avec le meilleur de la musique Jonas and the Massive Attraction. Respire.

0: C'est bientôt la fin du show, comme dirait l'une des chansons très populaires des Cowboys fringants. Il y a Olivier Poitras qui s'emmène dès 9h à Haut, l'avant-midi. Plusieurs bonnes chansons, parce que vous savez, le meilleur de la musique, c'est à Haut. Fait que restez là, mais c'est déjà presque la fin. C'est fou à quel point ça passe vite.
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0: Je sais pas si vous le saviez, mais à Drummondville, la question de l'itinérance, ça revient souvent dans l'actualité. Et ce matin, on va regarder une piste de solution, tu sais, qui fonctionne déjà ailleurs au Québec. Un organisme qui a réussi à accompagner une grande partie des gens qui l'aident vers un logement permanent avec une approche qui va beaucoup plus loin qu'un simple lit pour...

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0: On retrouve notre collègue de la salle des nouvelles du Monde, Romane.com, Louis-Philippe Arnaud-Harel, pour nous jaser de ce qui se passe dans notre secteur. On va faire un suivi de dossier, vous allez voir, avec Louis-Philippe. Allô, mon cher, comment tu vas?
1: Salut Yannick, toujours une belle semaine?
0: Certainement. Là, on est donc en mode solo, fait que je me tourne vers la salle des nouvelles pour aller pousser un petit peu plus en profondeur ce qui se passe sur le monde-romane.com actuellement. On a parlé beaucoup d'enjeux d'itinérance depuis il y a un an ou deux. De plus en plus, là, ça ressort souvent régulièrement dans l'actualité de Romane Villoise ou Philippe. Et là, on citait souvent un exemple, un organisme qui s'appelle la Hutte, et est allé justement à la source leur parler comment on peut s'en inspirer.
1: Ben écoute, à un moment donné, je me suis dit que j'avais pas le choix parce qu'effectivement, tu sais, quand le maire Jean-François Houle répondait aux questions en conseil de ville sur l'itinérance, c'était tout le temps, il y aura pas une seule réponse miracle à tout ça. Cependant, la Hutte, il y avait avec les graffitis à la bibliothèque, là, il y a à peine quelques semaines de ça, c'est oui, il faut qu'on travaille ensemble, il faut avoir de l'empathie, il faut voir qu'est-ce qui se fait ailleurs, comme par exemple la Hutte. Fait qu'à un moment donné, le journaliste, il se dit là qu'il faut
0: Il doit avoir de quoi là-bas,
1: C'est quoi qui se passe, là, exactement?
0: Ils sont basés dans les Laurentides, eux autres, hein?
1: Laurentides de la Naudière. Mm-hmm. En fait, ouais, c'est sur la rive nord, vraiment, de Montréal. Ça existe depuis 2008. Un peu comme l'Ensoleillement qu'on a ici, ils font du logement, mais eux autres, c'est vraiment du logement transitoire. C'est ça qu'il faut comprendre. En fait, c'est pas juste une question de les loger, nourrir. C'est une question de, s'ils rentrent, ils ont de l'accompagnement pour tout ce qui est dépendance, pour tout ce qui est juridique, pour tout ce qui est retour aux études, retour sur le marché du travail. Et c'est ça qui ferait vraiment une grande différence. Là, François Savoie, qui est le directeur de cet organisme-là, que vous pouvez aller entendre sur mondromane.com, là, me parle d'un taux de réussite entre 60 et 70 % de personnes qui arrivent à un logement permanent, en fait, avec ce soutien-là, avec 1000 réussites par année. Il fait valoir que même son travail à lui, de ses différents organismes, parce que 4 maisons totales, ça représente quand même 20 % de la cible nationale à lui tout seul, grâce à tout ça.
0: Hey boy.
1: Donc c'est vraiment, c'est pour ça que ça a attiré l'attention en fait de demander, on peut comprendre. Et François Savoie, lui avoir parlé, m'a signifié qu'effectivement le conseil de ville de Drummond est allé le voir. Il y a les gens de l'Ensoleillement qui sont allés le voir. Il connaît bien aussi.

0: Francis, le directeur de la Piole aussi qu'on a ici à Drummondville.
1: La Charité.
0: La Charité, exactement. Ils se connaissent déjà beaucoup. Donc, il y a quand même un début de rapprochement qui se passait de ce côté-là. Et ce que j'ai trouvé vraiment intéressant, puis je vous invite à aller lire pour ça, là, c'est François Savoie a fait avec moi un peu l'historique de tout ce qui est les ressources d'hébergement pour les personnes en itinérance. Tu sais, ça vient du clergé, évidemment, de donner... donner sanctuaire à quelqu'un, lui donner un toit, nourrir et tout ça.
1: Ben, on monte, c'est ça, hein?
0: Ouais, exact, mais ce qu'on fait, ce qui fait valoir, c'est, ok, tu le nourris, tu le loges, mais après ça, il retourne dans la communauté, puis il est pas plus sorti de situation dans laquelle il est. Donc, lui, de son bord, là, on parle quand même, Yannick, là, de 180 places qui sont disponibles, réparties dans 4 maisons différentes. Comme je dis, là, ils sont à Terrebonne, Joliette, Saint-Jérôme. Puis sur ces 180 places-là, il y en a 18, qu'on parle de 18 lits de dortoir, le reste... Ce n'est que du logement transitoire. Fait que c'est vraiment comme un changement de paradigme.
1: C'est ça. Puis, de toute façon, des organismes comme tu cites depuis tantôt, puis qu'on entend, là, en se lévant, la Piole, ils disent sur la plate publique depuis des années, là, il va falloir le faire davantage. Justement, le après tout ce qu'on... pas justement les sortir de la rue, les accompagner pour la suite des choses. Puis là, je pense qu'il faut y aller parce que le besoin est criant là-dessus. C'est ce qu'on comprend, qui va être un bon point de référence finalement pour établir quelque chose du genre. Ça serait pas ouvrir un autre la hutte à Drummondville, on comprend, mais une collaboration.
0: Oui, exactement. C'était un changement de procédé à savoir comment, tu sais, qu'est-ce qui peut inspirer à Drummondville, c'est quoi les bonnes... T'sais, lui-même, François Savoie, il dit, on n'a pas toutes les réponses à ce qui se passe. Je suis capable de vous dire qu'est-ce qui marche, qu'est-ce qui marche pas, mais après ça, c'est à vous de
1: l'adapter à son milieu.
0: Exactement. On parle pas d'une ouverture d'une hutte à Drummondville, mais de voir comment est-ce que on peut s'en inspirer. En tout cas, mais en même temps, rendu là, ça, c'est ce que lui en comprend. On verra ce que la ville, quelle direction elle décidera de prendre avec les informations qu'elle est allée chercher du côté de la rive nord de Montréal avec tout ça. Là, mais,
1: et te connaissant, il va y avoir d'autres aspects à cette entrevue-là. Hein?
0: Oui, ça va être à suivre un peu plus tard cette semaine là, parce que c'était... un entretien que j'ai fait avec qui était en comble, qui était complet, qui était intéressant. Est-ce que les gens du milieu comme ça qui savent de quoi ils parlent? C'est la même chose ici avec François Gosselin, Francis Lacharité. Là, ils savent de quoi ils parlent. C'est tout le temps intéressant de leur parler. Fait que de savoir comment est-ce qu'on ferait, est-ce qu'on peut ouvrir une ressource comme ça à Drummondville, tu sais, c'est quoi les étapes, c'est quoi les enjeux, j'ai parlé de ça avec lui, alors allez vous abonner là sur mondrummond.com à l'infolettre, parce que plus tard cette semaine, c'est clair qu'il y a une partie 2 à ça, puis vous voulez pas manquer ça.
1: Puis si vous voulez savoir ce qui se passe ailleurs aussi, il y a eu un premier cas de rage de raton laveur, on parle l'industrie laitière, Martin Champoux qui fait un appel par rapport à ça, il y a d'autres affaires, il y a eu des accidents, savoir un petit peu plus, le mondrummond.com pour tout savoir, merci pour ton excellent travail à nouveau à Louis-Philippe Arnoirel, on va les lire et on se reparle demain.
0: Il y a les Gaëtes des Sables aussi qui font jaser à Saint-Germain.
1: À Saint-Germain. Attention, là, il y a des terrains de volleyball qui se font fermer temporairement. On en reparlera de ça aussi. Merci Louis-Philippe, à demain.
0: C'est bon Yannick, salut.
1: Et tout le détail, ben, se retrouve sur le mondromane.com. Nous, on termine notre trafic en poursuivant avec le meilleur de la musique ici au 92.1.
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0: Rémi Poitras s'emmène dans les prochaines minutes dans Haut l'avant-midi. Puis également, moi, mon nom c'est Oli, mais Bombardier. Nous, on va pouvoir se reparler dès demain, dès 6h, pour un autre matin à la hauteur de vos attentes dans les 100 000 matins. Bon mercredi, bon milieu de semaine, puis profitez-en, relaxez, puis on se reparle demain matin. Bye bye tout le monde.
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5: Hello, hello, bon début de journée, Olivier Poitras avec vous dans le meilleur de la musique. Un gros merci d'être branché à chez nous en ce mercredi 12 août, journée J'achète un livre québécois. On en reparlera un petit peu plus tard. On a évidemment de la bonne musique à venir dans les prochaines minutes. On aura du Milky Chance, ça s'en vient avec Stolen Dance, Talk avec Time Machine et Coldplay avec Yellow, c'est ce qui parle là. Je vous souhaite un bon début de journée chez nous.

Le meilleur de la musique, c'est ici jusqu'à midi, jusqu'à l'arrivée de Richard Z. Sirois dans ses grands bazous. C'est Olivier Poitras qui vous accompagne. On aura la musique des Cranberries dans les prochaines. Classe moyenne s'en vient et tout de suite, c'est Milky Chance avec Stolen Dance à haut. 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
1: 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Dans les prochaines minutes, la musique de Somber, ça s'en vient avec Homewrecker, et au retour, ce sont les Cranberries avec Dreams à Oak.

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0: Zouzou, journée, j'achète un livre québécois. Et vous savez que sur plusieurs sites web, entre autres sur les sites à journaux, on vous suggère des top 10, des top 15 de livres à acheter pour cette journée qui est spéciale. Journée importante, d'ailleurs, qui met de l'avant, évidemment, la culture québécoise et les auteurs québécois qui se donnent pour votre lecture. Donc, c'est important. Aujourd'hui aussi, je ferai cette action. J'achèterai un livre. Je vous dirai lequel un peu plus tard. Dans les prochaines, Almost Monday, ça s'en vient.
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10: Bon mercredi, ici Louis-Philippe Arnoy-Harel. Alors que plusieurs alertes météo, notamment d'orages violents, ont été diffusées cet été à Drummondville, Environnement Canada a lancé cette semaine un nouveau système pour réduire le nombre d'alertes reçues par les Canadiens. Il doit cibler spécifiquement les zones concernées plutôt que d'émettre un avertissement général couvrant une large zone. Environnement Canada espère que cette adaptation des systèmes permettra aux Canadiens de prendre plus au sérieux les alertes et d'adapter leur comportement en conséquence. Les changements s'appliqueront aux alertes d'orages violents et de tornades uniquement. Et les lecteurs sont invités à se rendre en librairie aujourd'hui dans le cadre de la journée « J'achète un livre québécois » lancée en 2014. L'initiative survient cette année alors que l'Institut de la statistique du Québec vient de dévoiler le nombre de ventes finales pour les livres neufs en librairie en 2025. Au centre du Québec, les recettes ont atteint quelque 8,5 millions de dollars en hausse constante depuis 5 ans. C'est ce qui complète vos actualités Arsenal Média. Pour plus de nouvelles, mondremonde.com.
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Ça a été l'un des bands alternatifs les plus populaires des années 90. Présentement, ils sont en tournée un peu partout à travers les États-Unis. Non, malheureusement, ils ne vont pas s'arrêter au Canada. Je parle de Collective Soul en 1995 avec December, dans le meilleur de la musique.

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1: Vous avez peut-être vu ça passer sur vos réseaux sociaux, sur Internet. C'est sorti il y a à peu près 2 semaines et ça continue de tourner encore. Il y a la NFL qui promouvoit l'arrivée de sa nouvelle saison. Et on a utilisé la musique d'un groupe québécois pour promouvoir ce vidéo-là, cette nouvelle saison-là. Et on a utilisé Angine de Poitrine, qui, bon, vous le savez, là, ce groupe-là fait de plus en plus parler d'eux, et à l'international surtout. Et c'est vous dire à quel point ils sont rendus big pour être maintenant, pour faire partie à des vidéos de la NFL. C'est quand même assez, assez exceptionnel. C'est pas rien. L'année prochaine, on aura la musique de Shaboozy, ça s'en vient. C'est sa toute dernière Cowgirl au retour. Restez là.
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1: Je vous ai parlé un peu plus tôt comme quoi aujourd'hui, 12 août, c'était la journée J'achète un livre québécois. Mon choix est Musique Plus, du rêve à la réalité. Ses visages se racontent et ça a été publié la semaine dernière par Mélissa Pelletier et Stéphane Plante qui sont des amis. Je me suis dit pourquoi pas attendre en plus la journée J'achète un livre québécois pour acheter ce livre-là. Ce sera mon choix, moi. Dans les prochaines, c'est Edwin Collins, A Girl Like You at O.
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8: Bon mercredi, ici Louis-Philippe Arnoirel. Alors que plusieurs alertes météo, notamment d'orages violents, ont été diffusées cet été à Drummondville, Environnement Canada a lancé cette semaine un nouveau système pour réduire le nombre d'alertes reçues par les Canadiens. Il doit cibler spécifiquement les zones concernées plutôt que d'émettre un avertissement général couvrant une large zone. Environnement Canada espère que cette adaptation des systèmes permettra aux Canadiens de prendre plus au sérieux les alertes et d'adapter leur comportement en conséquence. Les changements s'appliqueront aux alertes d'orages violents et de tornades uniquement. Et les lecteurs sont invités à se rendre en librairie aujourd'hui dans le cadre de la journée « J'achète un livre québécois » lancée en 2014. L'initiative survient cette année alors que l'Institut de la statistique du Québec vient de dévoiler le nombre de ventes finales pour les livres neufs en librairie en 2025. Au centre du Québec, les recettes ont atteint quelque 8,5 millions de dollars en hausse constante depuis 5 ans. C'est ce qui complète vos actualités Arsenal Média. Pour plus de nouvelles, mondremonde.com.
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Est-ce qu'on peut appeler ça un retour surprise? Ça fait maintenant près de 3 ans que la chanson Houdini est sortie et ça a marché pas rien qu'à peu près. Mais là, on s'en va dans les toutes premières en 2002 avec Eminem et c'est Lose Yourself. Bon mercredi à haut.

Vous connaissez probablement le jeu Itster, qui est un jeu musical pour lequel vous devez deviner la chanson qui joue, du moins deviner une période d'année dans laquelle cette chanson-là se situe. Sinon, vous pouvez aussi deviner l'artiste, le titre de la chanson, l'année exacte. Bref, vous savez comment ça fonctionne. Et on a annoncé, bon, il y a déjà plusieurs semaines que ce jeu sera maintenant télévisé à TVA. Probablement à l'hiver 2027. Et il vous reste encore un peu de temps pour vous inscrire. Oui, parce que des inscriptions, vous devez, bon, expliquer vous êtes qui, pourquoi vous devriez aller jouer là. Et vous devrez vous trouver 2 à 4 personnes accompagnatrices pour cette série-là. Dépêchez-vous, les inscriptions terminent bientôt. Dans les prochaines, c'est No Doubt.

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1: Oh. Ah ben, je vous invite à rester des nôtres parce qu'à compter de midi, ce sont les Grands Bazous avec Richard Z. Sirois. Vous allez entendre, entre autres, du Dire Straits. Il y aura du Weezer. George Thorogood s'amène aussi. Et à 13h, ben, le meilleur de la musique revient avec Mathieu Guimond pour l'après-midi. On se retrouve demain 13h. Olivier Poitras qui vous souhaite une excellente journée sur les ondes de haut. Salut!
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8: Bon mercredi, ici Louis-Philippe Arnoirel. Alors que plusieurs alertes météo, notamment d'orages violents, ont été diffusées cet été à Drummondville, Environnement Canada a lancé cette semaine un nouveau système pour réduire le nombre d'alertes reçues par les Canadiens. Il doit cibler spécifiquement les zones concernées plutôt que d'émettre un avertissement général couvrant une large zone. Environnement Canada espère que cette adaptation des systèmes permettra aux Canadiens de prendre plus au sérieux les alertes et d'adapter leur comportement en conséquence. Les changements s'appliqueront aux alertes d'orages violents et de tornades uniquement. Et les lecteurs sont invités à se rendre en librairie aujourd'hui dans le cadre de la journée « J'achète un livre québécois » lancée en 2014. L'initiative survient cette année alors que l'Institut de la statistique du Québec vient de dévoiler le nombre de ventes finales pour les livres neufs en librairie en 2025. Au centre du Québec, les recettes ont atteint quelque 8,5 millions de dollars en hausse constante depuis 5 ans. C'est ce qui complète vos actualités Arsenal Média. Pour plus de nouvelles, mondremonde.com.
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2: Ben, salut tout le monde. Bienvenue dans ce show radio qui s'appelle Les Grands Bazous. Merci d'être à l'écoute. Un petit bonjour à nos collègues de travail qui sont partout à travers la province.
3: Et puis là, la famille s'agrandit, là.
2: Ben, on est près de 30 stations qui appartiennent au groupe national. Alors, salut tout le monde. J'espère que
3: vous voyez.
2: Pas tellement
3: même des sont en train de négocier là-dessus.
2: Hey, à l'époque où on donnait des shows Rock et Belles Oreilles au Spectrum de Montréal, les propriétaires gérants nous ont dit que le record de vente d'alcool de tous les temps au Spectrum appartient à la petite qui s'en vient.
3: OK.
2: Pas étonnant avec une chanson qui s'appelle One Bourbon, One Scotch and One Beer.
3: Ah ben oui.
2: Thorogood au Spectrum, c'était. Écoute, il manquait de bière à la fin du spectacle.
3: On va aller te dire.
2: Ce grand guitariste au meilleur de la musique.
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1: Ben, le hit marquant appartient à la formation Dire Straits. Pourquoi? Ben, c'est qu'aujourd'hui, c'est l'anniversaire de naissance de Mark Knopfler, auteur, compositeur, guitariste, chanteur de Dire Straits. Il est né le 12 août 1949, donc 76 ans aujourd'hui. 77 ans.
2: Ouais, même. Si tu sais compter, m'a t'aidé un peu.
1: J'ai coulé mes maths à partir de la première année. On pense, quand Dire Straits, on pense à des chansons comme Money for Nothing, Walk of Life, on pense à l'album Brothers in Arms, et on pense surtout à ce grand classique du rock, Sultans of Swing de Dire Straits, qu'on écoute au meilleur de la musique.
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0: Ben ici, c'est toujours le meilleur de la musique sur le réseau Arsenal Media, le plus grand radiodiffuseur au Québec. On a un quart d'heure non-stop devant nous avec, entre autres, Van Halen et R.E.M. Ça va commencer ce 15 minutes par Bon Jovi. Ça va bien la tournée.
1: Oui, bon, malgré un petit problème de santé.
0: Oui, un soir, c'est une infection au sinus, un show qui a été interrompu, mais sinon la voix tient le coup encore après l'opération corde vocale. La tournée va se poursuivre en Europe dans les prochaines semaines. Alors, ça s'en vient, Bon Jovi, dans un instant, avec You Give Love a Bad Name, au meilleur de la musique.
1: Ben, c'est certain qu'il doit faire des vocalises, Richard. Est-ce que toi, t'en fais de temps en temps des vocalises? Hey, j'aimerais ça faire. On va laisser faire, je pense.
0: Oui, laisse faire.
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1: Jean Leloup avec la vallée des réputations, quel grand artiste. Ouais. Il était à la première du show hommage du Cirque du Soleil, d'ailleurs, ils ont réussi à le faire sortir de chez lui.
2: Exact, oui, puis il a même donné une entrevue dans la presse, si ça vous tente là, d'aller faire un tour sur la version électronique. Là.
1: Excellente entrevue. Demain, il y aura entre autres Beau Dommage, Green Day, Aerosmith, et merci Sylvain Caron, indispensable.
2: Toujours le fun, on se reprend demain, sans faute.
1: Oui, et je vous invite à rester à l'écoute des stations haut du réseau Arsenal Média, parce qu'ici, c'est toujours le meilleur de la musique. Demain tout le monde, salut! Bye!
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1: Bon mercredi, c'est Louis-Philippe Arnoirel.
4: La Société Alzheimer Centre du Québec annonce la fin progressive des activités d'hébergement à la maison Myosotis sur la rue Côté, dans le secteur Saint-Charles à Drummondville. La fermeture officielle doit se faire dès que l'ensemble des 12 résidences sont relocalisées ou au plus tard le 10 février 2027. Un processus de transfert vers une nouvelle ressource est entamé en collaboration avec Santé Québec Mauricie Centre du Québec Universitaire. La clientèle, de même que les 19 membres du personnel touché, ont été avisés plus tôt cette semaine. Des démarches de réorientation et de recherche d'emploi sont aussi entreprises avec Service Québec. Et au sport, le Broc de Drummondville reçoit les Guerriers de Granby au stade Jacques-des-Hôtels ce soir. Il s'agit du dernier match de la saison régulière pour nos locaux avant le début des séries éliminatoires. Rappelons que le Broc s'est assuré sa place en quart de finale vendredi dernier. C'est ce qui complète vos actualités Arsenal Média. Pour plus de nouvelles, mondromonde.com.
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2: Allô, bon mercredi après-midi. On est le 12 août 2026. Je m'appelle Mathieu Guimond. On passe l'après-midi ensemble jusqu'à 15h avant l'arrivée du trafic sur Haut partout au Québec. Aujourd'hui, 12 août, dans l'actualité, deux choses que vous risquez d'entendre beaucoup parler aujourd'hui. La journée, j'achète un livre québécois et la fameuse éclipse solaire partielle. Il y a des régions du Québec qui seront plus gâtées que d'autres. On va s'en parler au cours de la prochaine heure et également, ben, musicalement parlant, on se gâte. Et ça, c'est ma préférée dans les nouveautés qu'on a sur O. Celle-là, je l'adore. En particulier quand Chris Stapleton se met à chanter. C'est Mumford & Sons qui seront du Festival Lasso à Montréal en fin de semaine. On vous les offre avec leur nouveauté. C'est Ear. Bon mercredi.
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suite à Oh, on parle de tennis avec les demi-finales qui vont être en vedette ce soir, autant à Toronto qu'à Montréal, dans le cadre de l'Omnium Banque Nationale. Chez les dames, Elena Svitolina et Iga Świątek débutent leur match à 19h. Par la suite, l'Américaine Coco Gauff et la Kazakh Elena Rybakina, 20h10. Et chez les messieurs à Montréal, on va surveiller l'Espagnol Rafael Yodar qui affronte l'Américain Brandon Nakashima à 18h et 19h10 pour l'autre demi-finale entre les Américains Lerner Ginn et Ben Shelton. La finale est demain.

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1: Oh. À Drummondville, merci beaucoup de passer ce mercredi après-midi à l'écoute de Haut 92.1. 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Vous savez quoi faire pour le reste. Pour ce qui est des activités à mettre à votre agenda, demain, 18h30, la série de spectacles se poursuit cette semaine à la place Saint-Frédéric avec le groupe Brothers and Son qui sera en vedette. C'est un duo festif, musique qui rime avec plaisir, l'ambiance, le fun. Hey, vous apportez votre chaise, c'est sans prétention. Vous profitez d'une belle soirée doux au centre-ville. On surveille la météo, en cas de pluie, ça pourrait être annulé. Alors c'est demain. Côté de la place Saint-Frédéric, on poursuit la série de spectacles des 18h30 avec Brothers and Son.
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Même genre de tune que le chum Richard Z. Sirois vous offre sur votre heure du lunch du lundi au vendredi avec ses grands bazous, c'est Right Here, Right Now et Jesus Jones qui nous ramène en 1991 sur le meilleur de la musique à eau. Peut-être que vous allez prendre une petite pause durant votre journée de travail, sortir à l'extérieur, regarder l'éclipse solaire partielle. On en jase dans les prochaines minutes à eau. Voici Jonas.

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les yeux au ciel cet après-midi pour observer l'événement astronomique qui est l'éclipse solaire partielle à laquelle on a droit aujourd'hui au Québec. Bon, ça dépend où est-ce que vous êtes dans la province. Il y a des endroits qui sont plus gâtés que d'autres. Les plus gâtés, Gaspé, 37,5% du soleil va être caché par la Lune aujourd'hui. Par la suite, Baie-Comeau à 33%, 31% pour Rimouski. Et ailleurs au Québec, ça devrait varier entre 24% et 27%. Et vous avez jusqu'à à peu près 14h30 pour voir ça avec les fameuses petites lunettes que vous avez gardées de l'éclipse solaire de 2024. Ça va vous aider pour regarder ça de façon tout à fait sécuritaire. Au pire, il y aura des images sur les réseaux sociaux et aux nouvelles à la télé.

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7: Bon mercredi, c'est Louis-Philippe Arnoirel. La Société Alzheimer Centre du Québec annonce la fin progressive des activités d'hébergement à la maison Myosotis sur la rue Côté, dans le secteur Saint-Charles à Drummondville. La fermeture officielle doit se faire dès que l'ensemble des 12 résidences sont relocalisées ou au plus tard le 10 février 2027. Un processus de transfert vers une nouvelle ressource est entamé en collaboration avec Santé Québec Mauricie Centre du Québec Universitaire. La clientèle, de même que les 19 membres du personnel touché, ont été avisés plus tôt cette semaine. Des démarches de réorientation et de recherche d'emploi sont aussi entreprises avec Service Québec. Et au sport, le Broc de Drummondville reçoit les Guerriers de Granby au stade Jacques-des-Hôtels ce soir. Il s'agit du dernier match de la saison régulière pour nos locaux avant le début des séries éliminatoires. Rappelons que le Broc s'est assuré sa place en quart de finale vendredi dernier. C'est ce qui complète vos actualités Arsenal Média. 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

meilleur de la musique, c'est à Oh, je pense que ça fait partie des plaisirs de l'été. S'asseoir relax sur le patio, on profite du beau temps avec un livre à la main. Et aujourd'hui, c'est la journée, le 12 août, j'achète un livre québécois. Allez-vous vous rendre en librairie pour aller choisir votre prochain bouquin? On s'enjase dans les prochaines minutes de cet événement important pour l'industrie du livre chez nous.

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1: Des fois dans la vie, t'as une idée, t'en lances, t'en mets de l'avant, puis tu dis, bon, ça ira peut-être pas plus loin que ça, mais des fois, tu peux être surpris de l'ampleur que ça prend. Alors, les anciens auteurs, Patrice Cazot et Amélie Dubé, qui sont ceux qui sont derrière l'initiative, le 12 août, j'achète un livre québécois. C'est la 13e année consécutive que cet événement-là se tient. Et quand ça a commencé, c'était pas grand-chose. Et c'est devenu quasiment une journée nationale. Où est-ce que le monde de l'édition prépare cette journée-là, parce qu'on sait que ça va être une journée payante pour le monde du livre au Québec. Alors, beaucoup de gens qui vont se rendre en librairie, qui vont aller assister à des événements avec des auteurs, avec des éditeurs, allez tout simplement jaser avec votre libraire qui va vous guider. Il y a assurément un livre québécois qui va vous plaire, peu importe le style de lecteur que vous êtes.
0: Ce qui s'en vient, encore des...

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est une méchante gang, Edwin Page Jalous, quand on écoute cette chanson-là de Seba et Org. On vous offre ça sur le meilleur de la musique à O. Vous restez là dans un moment. On amorce votre retour à la maison tranquillement mais sûrement avec le trafic qui débute dans un petit moment. Ici Mathieu Guimond, passez donc une Moses de belle fin de journée. On se retrouve demain à compter de 13h pour un autre après-midi passé ensemble avec le meilleur de la musique à O. Bye bye!

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13: Bon mercredi, c'est Louis-Philippe Arnoy-Harel. La Société Alzheimer Centre du Québec annonce la fin progressive des activités d'hébergement à la maison Myosotis sur la rue Côté, dans le secteur Saint-Charles à Drummondville. La fermeture officielle doit se faire dès que l'ensemble des 12 résidences sont relocalisées ou au plus tard le 10 février 2027. Un processus de transfert vers une nouvelle ressource est entamé en collaboration avec Santé Québec Mauricie Centre du Québec Universitaire. La clientèle, de même que les 19 membres du personnel touché, ont été avisés plus tôt cette semaine. Des démarches de réorientation et de recherche d'emploi sont aussi entreprises avec Service Québec. Et au sport, le Broc de Drummondville reçoit les Guerriers de Granby au stade Jacques-des-Hôtels ce soir. Il s'agit du dernier match de la saison régulière pour nos locaux avant le début des séries éliminatoires. Rappelons que le Broc s'est assuré sa place en quart de finale vendredi dernier. C'est ce qui complète vos actualités Arsenal Média. 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
1: On a du stock. On a du stock puis on a du fun dans le show là. J'espère que vous allez rester bien branchés pour votre retour à la maison. Peut-être passer la balance de votre après-midi. Ici Yannick qui se réinstalle derrière la console du studio Max Poutine ici. Puis je suis bien content de vous retrouver parce qu'on est ensemble jusqu'à 18h. On va jaser. On va recevoir du monde pour des événements à venir. Une grosse semaine festive quand même à travers le centre du Québec et Chaudière-Appalaches peut-être. Entre autres avec la foire Bière Bouffée Culture qui reprend ce soir qui a commencé. C'est hier. Ça s'en vient tranquillement, pas vite. Là. Moi, je suis en train de planifier ma fin de semaine. Moi, être là pas mal. Je vais vous animer ça samedi, puis je vais hâte de vous retrouver là sur place. Sinon, ben une autre journée un peu avec du temps incertain. Hein? Des fois, il y a des nuages qui sont menaçants. Ça va être ça pas mal pour ce soir, la nuit prochaine. Autant sur Thetford, Mégantic, Drummond que Victo. Je vous donnerai tous les détails tantôt. On va encore et toujours continuer de s'informer sur ce qui s'est passé aujourd'hui à travers l'actualité. Là, ça jase encore pas mal, notamment. Et je vais vous parler d'une affaire. Là. Tantôt, là, dans mon monde, les théories loufoques du web, ils me font rire. Ils me font vraiment rire, les théories loufoques du web. La dernière, là, c'est que il y a quelque chose par rapport au fait que Donald Trump, des fois, s'endort dans certains points de presse. Et puis là, il y avait quelque chose dans une annonce qui a eu lieu dans les dernières heures où j'allais capoter. Je pensais pas qu'on irait jusque-là dans les théories genre loufoques un peu qu'on peut retrouver un petit peu partout sur le web. Et on vous accompagne toujours avec le meilleur de musique. Ça, c'est notre promesse tout l'été puis en tout temps. Ça, c'est clair. Il y a du Tame Impala en réserve. Garbage aussi viendra faire son tour. Mais tu sais, dans les tunes marquantes d'un groupe qui m'ont marqué, moi là, il y avait ça. Et il y avait ce groupe-là, Linkin Park. Et ça me fait penser au clip, là. Tu sais, tout habillé en beige. C'était-tu bon, le rap metal du début des années 2000? Montez le volume bien fort pour Linkin Park avec Indian. En ouverture de votre trafic du mercredi à haut. Let's go!

On vous souhaite un bon retour du mercredi. Comment vous avez passé votre journée? Comment se passe votre après-midi? Vous êtes à la bonne place pour, entre autres, avoir peut-être réglé un de vos problèmes pour vos sorties en fin de semaine en textant au 1-873-300-0973 en répondant à nos questions du jour. Juste une petite salutation aussi. Vous nous écoutez de où? Qu'est-ce que vous faites présentement? Et je vous envoie voir les tirs de tracteurs et de camions de Sainte-Séraphine. Un laissez-passer pour les deux jours, vendredi et samedi. On y reviendra d'ici la fin du trafic. Sinon, qu'est-ce qui a retenu beaucoup l'attention, entre autres, aujourd'hui? C'est ce qui se passe, notamment avec cette éclipse. Comment vous l'avez vécu? Il y a à peu près de ça une heure et demie, entre 13h30, 14h. C'était pas mal le pic qu'on pouvait voir. Je te dirais que tu es en train de travailler un peu, puis là, il y a eu des passages nuageux à un certain moment donné. L'avez-vous vécu? Est-ce que vous avez ressorti vos lunettes solaires de l'éclipse, vos lunettes de l'éclipse de 2024 qu'on avait vécu, cette éclipse totale? Faut dire qu'il y a eu l'éclipse totale plus en Irlande, dans le coin de l'Espagne, qu'on disait aussi, là, c'est les secteurs où la trajectoire était le mieux, qu'on a vécu le mieux, justement, cette éclipse totale-là, dans cette partie de la planète, comme on l'a vécu il y a 2 ans. Nous autres, ici, c'était plus autour du 30, 25, 30% qu'on pouvait voir. C'est pour ça que c'était éclipse partielle. Mais il fallait pas regarder ça, hein. Sinon, comme dans le temps, il fallait faire sa boîte à chaussures, pour pas se faire pogner. Puis c'est les Perséides en même temps, en plus, qui coïncident cette année. Donc, on s'en reparlera de tout ça, là. Autre truc, plus près de chez nous, au centre du Québec, il y a la société Alzheimer Centre du Québec qui a annoncé la fin de la maison Myosotis de Drummond. On va maintenir les services, par contre, mais il y aura plus de maison d'hébergement en tant que telle sur la rue Côté, dans le secteur Saint-Charles. Alors, on va relocaliser tout le monde dans les prochains mois. Ça va être une fermeture progressive. D'ici février prochain, vous pouvez aller voir tous les détails sur le monddrummond.com. Entre autres, c'est ce qui a retenu l'attention au centre du Québec. Et les Lakers de Los Angeles, mesdames, messieurs, un des plus gros, c'est quand même une des plus grosses marques des équipes les plus iconiques dans le sport professionnel, vient d'être vendu. Essayez de deviner combien, là. Essayez, dis-les. Demande à ton collègue de travail. Hey, gars, tu penses que les Lakers, OK, vous êtes au camping, comment les Lakers? Hein? Combien? 12. Pas piastres, pas mille, pas millions. 12 milliards de dollars pour les Lakers de Los Angeles ont été vendus. Ça a été rapporté par ESPN dans les dernières heures. Donc, c'était les gars qui étaient derrière, notamment le projet un peu derrière pour Vegas. Puis là, finalement, on s'est reviré de bord, puis on a acheté. En fait, c'est 12.5, là, hein, j'ai trop arrondi ma patente. Ils s'appellent Josh Kushner et Bob Iger. Donc, eux étaient beaucoup associés à ce qui se passait là, du côté, notamment, de déménagement possible et d'expansion du côté de Vegas, finalement. Ben, on a acheté les Lakers à la place, qui ont perdu LeBron James, qui s'en va jouer avec les 76ers, mais ça va être intéressant de suivre ça, la suite des choses là-bas. Donc, c'est ce qui a retenu un peu beaucoup l'attention aujourd'hui dans les gros dossiers de l'actualité qu'on va vous parler dans les infos Arsenal Média aussi sur le coup de 16h tantôt, ce qui se passe aussi au centre du Québec et en Chaudière-Appalaches. En tout temps, on est là pour vous jaser de vous autres. Continuez de texter, ça commence à rentrer. Il y en a qui veulent aller au tir du côté de Sainte-Séraphine. Fait que vous me textez au 1-873-300-0973. On s'en reparler de ça avec notre question du jour un petit peu plus tard également. Je vais vous compter aussi les rumeurs farfelues entourant Donald Trump. Jonas de Massive Attraction, ça s'en vient aussi dans les prochaines. Et là, un des phénomènes des derniers mois sur les réseaux sociaux, on vous la joue beaucoup ici, c'est Tame Impala et Dracula dans votre trafic du mercredi.

In même. En ce mercredi au 97.3, 92.1, Yannick avec vous autres jusqu'à 18h. On va se jaser de... Mais Donald Trump fait les manchettes tous les jours. Mais là, il y a genre une théorie loufoque qui est ressortie. Imaginez quelqu'un qui contrôle avec un bouton Donald Trump, OK? Mais je vais vous expliquer pour quelle raison. Je peux pas croire que ça circule, ces réseaux sociaux. Je vous en parle dans les prochaines minutes. Continuez de texter 1-873-300-0973 si vous voulez mettre la main sur cette dernière paire de laissez-passer. En fait, deux billets pour vous autres pour les deux jours des tirs de tracteurs et de camions à Sainte-Séraphine. En répondant à nos différentes affaires, vous nous écoutez de où aujourd'hui? Êtes-vous en vacances? Vous travaillez? Vous écoutez dans quel coin? Peu importe, vous nous textez. 1-873-300-0973. Y aller en mode solo, Max de retour de vacances dès lundi prochain. Et on a toujours des grosses tunes pour vous autres, comme du Sugar Ray.

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12: Une belle journée quand même sur le Grand Drummond, mais il y a quand même des risques d'averses pour ce soir et cette nuit. On parle un petit 40% généralement nuageux, risque même d'un orage. Tu sais, hier, on s'en est ciré, pas payé un minimum de 16. Demain, 60% de possibilité d'averses généralement nuageux, risque d'orage aussi en après-midi, midex à 27. Donc, un temps incertain, un peu comme ce qu'on a eu aujourd'hui. Aussi, retour du soleil pour la fin de la semaine et on souhaite des bonnes fêtes, notamment à Pierre-Luc Lausière de Drummond.
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Bon retour du mercredi. Vous savez, on tombe tout le temps sur des théories un petit peu plus loufoques les unes que les autres là, sur Internet. On dirait qu'il se passe beaucoup de choses actuellement vraiment, vraiment intenses. De ce temps-ci, là, entourant Donald Trump. Ben là, c'est pas fini là, les règlements et les négociations qu'on a, entre autres entre le Canada et les États-Unis, ce qui se passe avec la guerre en Iran. Mais là, imaginez ça, une des théories les plus loufoques que j'ai jamais entendues sur le web. Nouvelle théorie, il y a un bouton qui le contrôle, OK, pour l'empêcher de dormir. Ça s'appelle, on a surnommé cette histoire-là de Zapper. C'est une femme qui activerait ce bouton-là pour réveiller le président américain quand il s'endort. Selon cette nouvelle théorie un petit peu bizarre, abracadabrante quand même, imaginez ça. Là. Mais là, on se fie à quoi? C'est que cette semaine, il est arrivé une annonce dans le bureau Oval concernant les vaccins. Vous avez peut-être vu passer ça. Là. Maintenant, il y a eu des changements. C'est Robert F. Kennedy Jr. qui est un anti-vaccin justement qui a amené ça pour faire ce changement-là au gouvernement américain. Ça, en soi, il y a un débat là-dessus. Je sais que c'est très très polarisant ce mais c'est pas là le débat. C'est que là, pendant cette annonce-là, donc il y avait RFK qui était là, qui jase en avant, il faisait l'annonce, il a signé le décret, mais des fois, là, entre les moments où ce qu'il avait pas à parler, Donald Trump, il cognait un petit peu les clous, là. On le perdait un petit peu. Et il y a des images qui circulent où on voit clairement celle qui se tenait derrière lui, qui est Jamie Lee Franklin, une ancienne employée de son administration, qui était là et qui effectuait régulièrement un mouvement de la main vers son abdomen. Donc, elle allait donc un petit peu en haut de sa taille et elle portait un long foulard rouge. Et c'était comme la main était entre le foulard et son abdomen. Puis là, elle allait là-dessus. Puis là, on dit qu'elle pesait sur un bouton qu'elle avait sur elle, qui était relié à Donald Trump, qui donnait genre un, je sais pas, quelque chose qui faisait que, au même moment, presque simultanément, Donald Trump se relevait un peu. Fait que là, ça le faisait. Il s'en allait de son piquage de somme. Croyez-vous à ça, vous autres? Pas moi, là, mais je sais pas. Regarde, The Zapper, la pitonneuse, toi, qui est reliée à Donald Trump pour l'empêcher de cogner des clous quand il y a des annonces. C'est pas la première fois qu'il se fait pogner un petit peu. Et c'est ce qui est drôle, c'est qu'il pointait du doigt l'ancien président juste avant lui, Joe Biden. Il l'avait appelé, on le rappellera, dans la dernière campagne électorale qui a mené à son élection, Sleepy Joe. Donc là, reste à voir, c'est, il est où le bouton? Comment ça marche? Si tu parles Bluetooth, cette affaire-là, on sait pas trop, mais c'est la nouvelle théorie donc qui circule actuellement sur les réseaux sociaux et sur Internet. Tu sais, c'est quoi là? Ça se recharge à distance. Il y a eu beaucoup de théories là, bizarres là, dans les plus soit les plus grands fans, les défenseurs aussi de Donald Trump, mais sur hey, c'est-tu vrai vraiment? Là, puis là, sur analyse avec des slow motion. Regardez là, au même moment, j'ai vu quelques vidéos. Là, regardez là, elle se touche là encore une fois. Au même moment, Donald Trump se réveille. On dirait, bon. Fait qu'est-ce que vous croyez à ça, vous autres? 1-873-300-0973. Puis en plus, en répondant à ça, ben vous pourriez être finaliste automatiquement pour avoir vos paires de billets, pour votre paire de billets. La dernière qui reste cette semaine dans le trafic pour les tirs de camions et tracteurs de Sainte-Séraphine, on en donnera à la fin de l'émission. En tout cas, dans l'heure de 17h, tantôt, on le souhaite un bon retour du mercredi. Si c'est pas le cas, ben un dernier push au travail, on lâche pas ensemble dans une journée un petit peu. Ça risque d'être menaçant plus ce soir, là, peut-être des averses à prévoir sur le centre du Québec et Chaudière-Appalaches. On aura du Joe Pinchot à venir, mais pour l'instant, un qui fonctionne très, très bien aux États-Unis, au Canada aussi. C'est un des gros buzz qu'on a dans le pop. New Country, un petit peu, c'est bar Cameron Woodcombe. On vous offre Kingdom of Fear. Allez voir des vidéos de lui, il est vraiment capoté en spectacle. On vous l'offre dans votre

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1: Continue-nous à texter au 1-873-300-0973 pour participer à nos divers concours. Vous écoutez de où? Il y en a qui sont en vito en, et en vacances, entre autres. Vous pouvez toujours vous nommer aussi au 1-873-300-0973. On salue Nicolas Jolibois qui nous a texté dernière minute, Marie-Pierre Champoux aussi. Continuez, vous êtes automatiquement finaliste en plus pour avoir une paire de, en fait, des laissés-passer pour les tirs de camions et de tracteurs ce vendredi et samedi du côté de Sainte-Séraphine. On va vous poser une question sur peut-être ce qui s'en vient aussi, parce que c'était une journée spéciale aujourd'hui. Il n'y a pas eu juste l'éclipse partielle, c'était la journée pour acheter un livre québécois. Vous achetez un livre aujourd'hui? Si oui, dites-moi lequel, via texto ou en nous appelant ici en studio. Ça va me faire plaisir d'avoir vos suggestions et du gros au jeu à venir.
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C'était la journée aujourd'hui. En fait, ça l'est encore. La journée J'achète un livre québécois. Est-ce que vous lisez pas mal? Puis des fois, c'est peut-être ça qui va vous convaincre. Peut-être dans une journée comme ça de se dire, let's go, là, faut que je retourne en librairie, lâche mon sel, let's go, puis je me remets à la lecture un petit peu. C'est, ça donne pas pour tout le monde. Il y en a de, moi, les livres, là, regarde, là. Je lisais les lectures obligatoires au cégep, puis c'est assez, là, hein? Peut-être que

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1: Beaucoup mieux que bien d'autres secteurs, centre du Québec, même Chaudière-Appalaches, mais des fois, c'est difficile, justement, de faire contraste à tout ce qui bouge, ce qui va vite, des petites vidéos, de TikTok, des réseaux sociaux. Fait que là, de se concentrer sur un livre, ça va faire du bien souvent au mental. Moi, je le fais peut-être pas au bon moment de la journée, souvent, tu sais, juste avant de te coucher, il y en a souvent qui lisent dans leur lit. Il y en a qui trippent ces liseuses aussi, là, que c'est meilleur, justement, pour, c'est pas le même type de lumière, là. Fait que là, ça va bien. Là, c'est pas la même lumière bleue que ce que quand vous lisez sur votre selle ou quand vous lisez sur quelque chose d'autre, là. T'sais, tout ce qui se passe. Donc, c'est mieux une liseuse pour ceux qui trippent pas à tenir un livre. Mais je trouve que ça fait partie de l'expérience de la lecture, de lire un livre. Puis c'est le fun parce qu'il va avoir un projet au Centre du Québec intéressant, d'ailleurs. Jean-Philippe Lowe, ça va être refait, d'ailleurs. C'est, tu sais, lui, c'est l'univers de Rue Duplessis et tout ça qui va être refait. On sait qu'il y a eu la tournée là, du théâtre aussi qui s'est reprise, mais là, sera adapté au grand écran Rue Duplessis. Fait que c'est hot, là. Il jouait lui-même le rôle. Puis là, tu sais, c'est un gars de Drummondville, l'auteur de tout ça, qui raconte un peu justement la lutte des classes, un peu en la différence entre des fois des quartiers, puis arriver dans un autre type, puis là, d'avoir quitté sa famille. Ça avait créé beaucoup de problématiques, notamment avec ses proches, lui, cette affaire-là. Fait que là, Rue Duplessis, Ma petite noisseur, va être adaptée au grand écran. On sait pas quand ça va se faire nécessairement, mais il y a eu confirmation de tout ça, là. On dit que ça fait partie des projets qui ont été adoptés et acquis et soutenus par la SODEC, notamment. Donc, on va surveiller ça, ce projet-là. Peut-être l'avoir en entrevue. Jean-Philippe Lowe, excellent auteur et qui s'exprime très, très bien aussi. Fait que j'ai bien hâte de lire ça, de voir ça, parce que de Rue Duplessis, un des livres que j'ai lus dans les dernières années. Il faudrait que je m'y remette. Aussi, puis vous autres, justement, c'est quoi votre dernière découverte de livres québécois? Envoyez-moi ça au 1-873-300-0973. Puis en même temps, ça, c'est spécial. Vous me suggérez un livre, puis je vous envoie voir des tirs de tracteurs et de camions. Pensais jamais faire ça, mais pourquoi pas? Tous ceux qui me textent aujourd'hui, vous êtes finalistes. Donc, pour aller à Sainte-Séraphine en fin de semaine, via le 1-873-300-0973, votre dernière découverte de livre québécois, c'est quoi ou qu'est-ce que vous avez acheté aujourd'hui? Je veux le savoir. Nous, on se dirige vers les infos Arsenal Média dans les prochaines. Il y aura du Francis de Grand Prix aussi.
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0: Hey, j'aime ça vous lire. Continuez de me dire, vous nous écoutez de où, qu'est-ce que vous faites. Et peut-être si vous avez fait un achat de livre aujourd'hui dans cette journée d'appui à J'achète un livre québécois. Pourquoi pas si vous travaillez dans les librairies, les différents commerces là, du centre du Québec, Chaudière-Appalaches. Faites-moi des suggestions, je suis très preneur. J'essaye là justement d'y m'y remettre un petit peu plus. Je suis pas un grand lecteur, puis je me tape ses doigts. Ben oui, je l'ai fait. Fait que vous autres, qu'est-ce que vous avez acheté aujourd'hui? Textez-moi ça au 1-873-300-0973. Automatiquement finaliste pour notre laissez-passer pour deux. La dernière fois que j'en donne d'ailleurs cette semaine pour les tirs de camions et de tracteurs du côté de Sainte-Séraphine. Ben oui, on s'éduque de la culture puis on s'en va voir ça en même temps. C'est ça le sud du Québec, pourquoi pas? Un beau paradoxe intéressant. On fait le tour de ce qui se passe au centre du Québec, Chaudière-Appalaches et partout avec les infos Arsenal Média, le sport également. Qu'est-ce qui s'en vient? Un ciel un peu menaçant peut-être ce soir. Et la grosse tune signée Smash Mouth.
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4: Bonjour, ici Claude Marquis. Voici vos actualités. La société Alzheimer Centre du Québec annonce la fin progressive des activités d'hébergement à la maison Mios Otis, située sur la rue Côté dans le secteur Saint-Charles à Drummondville. La fermeture officielle doit se faire dès que l'ensemble des 12 résidents seront relocalisés, ou au plus tard, le 10 février prochain. La clientèle, de même que les 19 membres du personnel qui sont touchés, ont été avisés plus tôt cette semaine. Le processus de réflexion a débuté en 2023, selon la directrice générale de l'organisme Valérie Richer, qui explique que plusieurs avenues ont été envisagées, alors que des enjeux d'âge et d'espace disponibles sont notamment en cause.
5: La maison n'est pas en décrépitude, les gens sont en sécurité. Par contre, étant une RPA, on a énormément de normes à rencontrer. Ça fait déjà quelques années qu'on est là, donc sur certains éléments, on a des droits acquis. Avoir à se relocaliser, c'est des coûts faramineux. L'entretien du bâtiment aussi, c'est des important.
4: Les Québécois sont invités à se rendre en librairie aujourd'hui dans le cadre de la journée « J'achète un livre québécois ». Dans le centre du Québec, les ventes de livres neufs en librairie ont généré 8,5 millions de dollars l'an dernier, un chiffre en hausse constante depuis les cinq dernières années. À l'échelle du Québec, les ventes ont atteint près de 470 millions de dollars en 2025. Et Environnement Canada lance un nouveau système pour réduire le nombre d'alertes météo reçues par les Canadiens. Les avertissements d'orages violents et de tornades cibleront désormais plus précisément les secteurs concernés, plutôt que de couvrir de vastes territoires. L'objectif est d'inciter la population à prendre ces alertes plus au sérieux. C'est ce qui complète vos informations. 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
6: Ça brasse quand même dans le monde sportif. Grosse vente aujourd'hui dans la NBA qui a été confirmée à ESPN. Deux acheteurs pour les Lakers de Los Angeles. Je l'ai dit de même parce que je pense que le montant qu'ils ont payé, c'est ça que ça vaut de dire, peut-être mettre de l'accent là-dessus. Hey, imaginez là, combien vous pensez que ça vaut une équipe de NBA, hein? T'sais, on sait que les équipes, là, les franchises dans la LNH, ça vaut cher, même affaire dans la NFL, ils ont payé 12 milliards et demi de piastres. Allô? 12 milliards et demi pour acheter les Lakers de Los Angeles. Eux qui étaient derrière, entre autres, le projet, beaucoup, beaucoup, entre autres, derrière le projet d'expansion du côté de Vegas pour la NBA, finalement, se sont consacrés à ça, entre autres, d'acheter cette équipe-là. J'ai hâte de voir qu'est-ce que ça va donner. C'est Higgins et Kushner, donc le duo qui était très, très, très en vue dans les environs de la NBA, donc pour acheter cette concession-là. Omnium Bank National, ça commence à 18 ans tantôt, les demi-finales, notamment chez les gars à Montréal. Les filles, c'est du côté de Toronto. Donc, il y a trois Américains dans le carré d'as, dont Ben Shelton, c'est pas mal le favori selon plusieurs, pour gagner l'Omnium Bank National de tennis du côté de Montréal. On va surveiller ça. On est dans les camps d'entraînement actuellement au niveau de la NFL. Il y a Travis Kelce qui a dit que ça fait à peu près deux mois qu'ils sont mariés. Eux autres, un peu le grosse affaire. Un des meilleurs alliés rapprochés de l'histoire de la NFL. Donc là, lui, il dit « Je retrouve mon havre de paix maintenant. » Aussi, après avoir fait un été de party un petit peu, sans trop abuser non plus. Le Travis qui a un gros podcast aussi avec son frère New Heights sur les réseaux sociaux. Entre autres, il organise toujours des gros parties également. Fait qu'on va surveiller ça, l'effet que ça aura peut-être sur sa prochaine saison. Qui sait? Côté météo, ça c'est un petit peu chambranlant là, ce qu'on a. Là, c'est beau dans certains secteurs, des percées de soleil. Ce soir, la nuit prochaine, un petit 40% de possibilité d'averse avec des orages également selon le secteur. Vous nous écoutez, là, Thetford, Mégantic, Victo, Drummond, des risques d'orage un peu partout. Minimums entre 14 et 17 pour ce soir et la nuit prochaine. Ça va être un peu de même demain aussi. Ça va être collant un peu entre 25 et 27 pour ce qui est de l'humidex demain.
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lâche pas le morceau. On est là. Hein? Vous êtes plusieurs à me texter. Hey, comment qu'on fait pour avoir nos billets pour les tirs de camions et tracteurs Sainte-Séraphine? C'est là que je vois que quand on a quelque chose pour vous gâter, vous nous textez. Vous êtes là, là. Vous êtes là. Fait que n'hésitez pas, même quand on n'a pas de concours, à nous texter, nous dire ce que vous faites. C'est toujours le fun d'avoir de vos nouvelles. C'est le fun. Continuez de le faire. Donc, 1-873-300-0973. Je salue Sébastien Cartier, Anthony Turgeon, entre autres. Notre gagnant d'hier, d'ailleurs, je l'ai croisé ce matin, Danick Corbin. Je te salue. Il est venu avec sa blonde chercher ça. C'est pour leur un an en fin de semaine. Continuez de nous texter si vous voulez y aller en fin de semaine en répondant à notre question, entre autres, sur les livres québécois. Avez-vous acheté un livre dernièrement? C'est quoi votre suggestion? Parce que c'est la journée d'achat des livres québécois aujourd'hui, en ce 12 août. Dans les prochaines, on parle beaucoup de ce scandale qu'il y a eu sur le Stream Fest là, du côté de Miami. Medusa, ça vous dit quelque chose? Il essaie de se racheter avec son cash. Là. Je vous explique ça dans les prochaines minutes après Almost Monday et Smash Mouth à haut.

Hey, ça fait été, c'est vrai. J'étais en train de danser sous ma poignée, là. Hein? Ça fait avoir. C'est bon, là. C'est bon. Je sais pas si vous aimez ça, mais moi, j'adore. J'adore celle-là. Salut, entre autres, je pense que c'est Bernard qui m'a appelé tantôt. Hey, il dit, il y a une toune, là, qui dit, ah non, non, c'est à 138, là. Mais ça, je vous la jouais pas. J'ai dit, mais ça, Bernard, moi, je trouve qu'on la joue souvent, là. Jeff Posey, emmêlé dans tes cheveux, là. C'est bon, là, cette affaire-là. Puis on en joue toujours le meilleur de la musique comme ça. Continue de nous texter au 1-873-300-0973 pour vos différents salutations également. Sinon, vous avez entendu le nom. Moi, je connaissais pas trop ce gars-là avant, il y a une semaine à peine. Medusa. Peut-être quelque chose. Medusa, moi, c'était le nom d'une toune que j'aime bien, aussi d'un artiste. Mais Julien Duguay est un bijoutier, un influenceur qui organisait une affaire qui s'appelle le Streamer Fest à Miami, qui regroupait la gang des influenceurs les plus connus au Québec, qui avait le plus de followers, comme on dit. Puis là, il y a eu des propos misogynes. Hein? Il a fait une nouvelle vidéo en arrivant au Québec, parce que là, tout le monde a quitté cette place-là, parce que justement, il y a des vidéos qui ont fait scandale, où on le voit maltraité, mais dans ses propos, c'est dégueulasse. Qu'est-ce qu'il dit, là, que tu sais, hey, moi, je paye là, elle devrait faire ce que je veux, puis il essaie de s'en prendre, essaie d'embrasser une autre fille à un autre moment donné, elle refuse, là, puis c'est des propos dégradants, vraiment, là, c'était dégueulasse. Mais il y en a qui ont quitté la place, finalement il s'est retrouvé tout seul, ses excuses, là maintenant, il utilise son cash pour vouloir s'excuser. Il va offrir 10 000 piastres à 25 mères monoparentales dans le besoin, tu sais, puis il a dit dans une vidéo, ceux qui vont me faire, hein, qu'est-ce qui est le plus triste, va venir nous chercher dans 10 000 piastres pour 25 mères, quand même, dans cette vidéo qui a été relayée sur les réseaux sociaux dans les dernières heures, un genre de concours qui appelle ça de même en plus. Il veut réparer un peu ses commentaires misogynes dégradants qu'il a fait dans la dernière semaine. Tu sais, il a fait même des blagues de viol, il y a eu du non-respect du consentement, des références à du proxénétisme, c'est allé loin son affaire. Donc, 250 000 $ qu'il veut donner comme ça à 25 femmes différentes. Il invite les mères monoparentales dans le besoin à envoyer leur CV par courriel. C'est-tu bizarre quand même, hein? Lui qui avait déjà fait un peu le scandale avait au début de l'été avec sa web-série Homeless to Rolex. Donc, de donner à des personnes itinérantes qui se battaient entre elles pour gagner une montre de luxe, puis de l'argent, puis let's go. Je sais pas, on dirait qu'il essaie de se racheter, mais il le fait de la mauvaise façon. C'est quelque chose quand même, là. Toute cette patente-là, ça fait beaucoup réagir. Puis surtout, peut-être, j'espère que ça apporte à des discussions, que ça amène à des discussions peut-être avec vos enfants, vos ados, s'ils suivent certains de ces streamers-là qui étaient du côté de Miami la semaine passée. Comment qu'ils trouvent ça? Des fois, ça peut apporter une petite discussion peut-être à y avoir avec votre entourage. Ouais, tu le connais-tu, lui? Tu sais plus qu'est-ce qui se passe avec eux autres? Plus mes enfants m'entendent peut-être. Ben oui, je vous ai posé la question dans les dernières heures. Ouais. Et nous, on poursuit notre trafic ici, puis on est ensemble jusqu'à 18h. Continue de texter au 1-873-300-0973 pour avoir votre paire de billets pour les tirs de camions et tracteurs Sainte-Séraphine en fin de semaine. Juste en saluant une gang, vous nous écoutez de où également. Et on va reparler aussi de livres québécois dans les prochaines, après, entre autres, ce classique d'Éric Lapointe. Tu m'avais

0: commencé à chanter fort, ça, hein? Je vous ai vu sur Saint-Joseph, sur Bois-Franc, sur Notre-Dame, sur la rue Laval à Mégantuc, ça a chanté fort, hein, en masse. C'est ça qu'on aime. Et on a toujours le meilleur de la musique d'ici 18h dans votre trafic. Mais en tout temps, ici, tout l'été, c'est de même. Ça marche. On s'en vient avec une grosse programmation dès le 31 août, ici. On va vous lancer tout ça, là, officiellement à ce moment-là. Mais d'ici là, on va vous donner quelques bribes. J'ai hâte qu'on puisse vous en dire. Là. Ça va être vraiment le fun qui s'en vient ici à O. Et nous autres, dans les prochaines, on va se parler justement de cette journée de l'achat de livres québécois aujourd'hui. Ce que vous avez acheté à livre, votre coup de cœur, librairie de livres, vous autres, dernièrement. Et ça pourrait être payant pour vous autres via le 1-873-300-0973. Envoyez-moi ça déjà par texto. Et ou ce que vous avez fait aujourd'hui dans vos plans de vacances ou de congés, je veux le savoir. Et de la grosse toune de Luke Combs au retour.
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13: Encore un temps est certain qu'on a sur le Grand Drummond dans les prochaines heures. On a eu quand même une journée, un après-midi un peu collante. Risque d'orage ce soir, généralement nuageux avec un 40% de possibilité d'averse, minimum de 16. Demain, encore généralement nuageux à un 60%. Cette fois-là, de possibilité de pluie. Risque d'orage aussi en après-midi demain avec le temps incertain. L'humidex sera à 27. Retour du full soleil. Ce serait plus pour vendredi sur le Grand Drummond. On vous souhaite un bon retour du mercredi.
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1: Salutations à ben du monde. Francis Morin, un fidèle du 92.1 du temps même de CJD. Merci Francis de nous suivre dans notre trafic. C'est fun d'échanger des fois des réactions sur ce qu'on a dit tantôt et revenu sur l'histoire là, du Swim FS, puis ce que j'ai dit, puis tout ça. On s'est échangé, puis tu sais, on se comprend mieux un peu après ça. Aussi, vous pouvez aller réécouter aussi les moments via le O92.1, le O97.3.ca. C'est dans la section rattrapage, hein, en tout temps, des chroniques qu'on a, des entrevues aussi, des 100 000 matins, mais aussi du trafic, ça, en tout temps. On aura d'ailleurs une idée de sortie à venir pour dans le coin de Sainte-Perpétue d'ici 17 heures. On reçoit un des organisateurs du Rodéo de Sainte-Perpétue d'ici 17 heures pour vous autres. Continuez de nous texter aussi. Je salue la belle gang, entre autres, là, via le 1-873-300-0973. On va le dire comme faut, là. Il y a pas mal de monde qui texte aujourd'hui pour avoir sa paire de billets pour les tirs de camions de Sainte-Séraphine, les tirs de tracteurs aussi. Je salue Laurence Clément qui est allée à la fromagerie Victoria sur Aqueduc tantôt parce que c'est cette fromagerie qui a 80 ans. 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Il y a différents clips sur les réseaux sociaux. Là, allez-y là, si vous voulez vous gâter aujourd'hui. Il y a une belle petite promo par rapport à tout ça. Aujourd'hui, journée pour acheter un livre québécois, entre autres. Est-ce que vous en avez acheté un? C'est quoi votre dernière découverte de livre québécois ou votre dernier livre que vous avez lu? Il y en a que ça va faire longtemps. M'a dit, là, ça date, c'était Marie Leberge, dans le temps où, je sais pas moi, du Michel Tremblay. Il y a des classiques comme ça. Il y en a, j'en ai vu passer aussi de chez mes amis, là, entre autres, qui ont acheté. Là, il y en a beaucoup qui font des posts en disant, hey, j'ai acheté mon livre québécois aujourd'hui. Puis il y en a qui reviennent beaucoup là, dans les mêmes titres, notamment, entre autres. Peut-être se tenir debout. Entre autres, il y en a un de Françoise David et j'ai une ancienne collègue d'impôt, Julie Croteau, je te salue. Simon Paré-Poupard, Ordure, journal d'un vidangeur. Je me fais beaucoup recommander ce livre-là aussi. De Jonathan Le Prof, le livre Tout va bien aussi, le petit guide de survie mentale face au chaos mondial. Ça peut être bon ça aussi. Si vous en avez d'autres, des suggestions de livres que vous avez peut-être acheté aujourd'hui dans cette journée spéciale-là. Sinon, à un autre moment donné, parce que moi, comme je dis, j'ai pas lu cet été. Y a des lectures d'été. Je lis d'habitude en vacances. Puis là, ça n'a pas été le cas cet été. Donc, avez-vous des suggestions à me faire pour cette journée de l'achat de livres québécois aujourd'hui ou l'achat de livres? Des suggestions de lecture, c'est le temps là, de s'en parler parce qu'on est souvent sur nos téléphones, sur nos écrans. Alors, ça peut prendre le temps de le faire aussi. Et tout le monde qui nous texte aujourd'hui, 1-873-300-0973, vous êtes finaliste pour notre concours des tirs de tracteurs à Sainte-Séraphine. Et à l'instant, je vous parlais de Miami tantôt. Et là, c'est Ariane Moffat qui nous le chante dans votre trafic.

Continuez de texter en masse au 1-873-300-0973. Merci de participer en grand nombre comme ça. Juste nous dire ce que vous avez fait aujourd'hui. Peut-être en votre journée de vacances, comment vous avez profité de cette journée-là. Là, on profite du soleil. Peut-être une petite terrasse en cette fin de journée-là. Un petit bord de piscine aussi. Ça peut être intéressant, là. Hein? Ça peut être très intéressant. J'espère que vous en profitez. C'était peut-être le retour au travail pour vous cette semaine. On pogne le beat un petit peu. Dites-moi ça. 1-873-300-0973. Il y avait qu'en bas du solo, hein, jusqu'à lundi. En fait, on met ça compliqué. Max va être de retour lundi, mais moi, m'en étant en congé lundi. Fait qu'on va se retrouver les deux mardi. Fait que, tu sais, faut que je me remette de ces semaines-là de l'avoir remplacé, vous comprenez, tout seul. Fait que, on revient les deux ensemble à partir de mardi de la semaine prochaine. On vous prépare une grosse programmation dès le 31 août. Et là, dans les prochaines, je vous envoie beaucoup au tir de tracteur de Sainte-Séraphine, là. Continuez de texter. Une autre idée sortie aussi qui s'en vient. La semaine prochaine, du côté de Sainte-Perpétue, le Rodéo Sainte-Perpétue, on reçoit son président dans les prochaines pour nous parler de ce qui s'en vient au centre du Québec. Et une des grosses tonnes cette année s'en vient également.

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0: Dans votre trafic, on aime ça parler avec les différents dirigeants, les organisateurs des événements. Il s'en vient quelque chose pour une deuxième édition. C'est le rodéo du côté de Sainte-Perpétue. Et quand on dit rodéo, vous allez voir, ça en a pour tous les goûts. Et on va parler avec son président, nul autre que Monsieur le Président, Tao Denoncourt, qu'on va rejoindre en bout de ligne. Salut, Tao.
1: Salut.
0: Hey, merci de prendre quelques minutes là justement. On est à une semaine et demie à peu près de ton événement là justement. Président, deuxième édition. L'année passée, t'avais fait ça. On se parlait hors d'onde un petit peu là, toute seule. Mais là, t'étais avec une gang cette année là.
1: Oui, exactement. Là, cette année là, on a formé un comité là. On est 8 membres du comité qui s'occupent là, de tout préparer ça là pour faire un truc inoubliable. Puis d'être sûr de ne pas oublier aucun petit détail.
0: Good, ça.
1: De plus en plus, là, on s'en va en s'améliorant. Là.
0: C'est ça. Une belle équipe, donc, pour t'aider. Puis quand on pense, Tao, à rodéo au départ, ben on pense à des trucs, justement, dans les festivals country, western, puis tout ça. À quoi on doit s'attendre au rodéo de Sainte-Perpétue?
1: Au rodéo de Sainte-Perpétue, là, il y a des nouveautés cette année. Cette année, on organise un défi VTT. On a adapté certaines épreuves là, de rodéo traditionnelles là, pour les 4 roues puis les motos. Fait que le jeudi soir, là, à partir de 17h, ça va être directement dans le manège, notre grand manège présenté par la boucherie Côté. Ensuite, une autre nouveauté, là, le samedi avant midi et le dimanche, on introduit le ranch shorting et le timpanning. Dans le fond, c'est compliqué un peu, mais c'est des gars à cheval qui vont séparer des animaux. Ils sont chronométrés, puis il faut qu'ils fassent ça le plus vite possible. C'est assez impressionnant, là. Ils travaillent en équipe, là, 3 gars, puis ils séparent un veau à travers, là, mettons, une quinzaine.
0: Puis Tim Penning, c'est-tu autour des barils, ça?
1: Non, c'est okay. Ça, dans le fond, Tim Penning, il y a plusieurs animaux, puis le sorting, c'est deux épreuves qui se ressemblent, mais wow. C'est un peu différent.
0: OK, fait que ça aussi, c'est en nouveauté pour cette année. Sinon, le reste, c'est comme on voit dans les autres compétitions de rodéo, sinon, là.
1: Oui, sinon, là, on a deux rodéos complets, le vendredi et le samedi. À partir de 19h30 le vendredi et 19h le samedi. Ensuite, là, c'est suivi d'un spectacle. On va avoir le Veilleur avec nous le vendredi, puis David Pinault le samedi soir là, pour un bon show. Là.
0: Oh oui, David Pinault, pour ceux qui le connaissent.

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2: Puis justement, pour ceux qui connaissent un peu le circuit, est-ce que c'est les bons, si on veut voir de la bonne compétition, là, si tu es bien coté dans le domaine du rodéo, même si tu es jeune encore comme événement, est-ce que les participants se sont dit « Ah, cette année, j'ai entendu parler de ça l'année passée, ben là, je veux y être cette année, mettons ».
1: Oui, l'année passée, ça a été très bon. On a rejoint le nouveau circuit, NRCA.
2: Okay.
1: Un circuit qui est la fusion de deux circuits préalables qui ont fusionné ensemble. On accueille des participants là, de partout au Québec et de l'Ontario. L'an passé, là, c'est presque 400 compétiteurs là, tout confondus qui sont passés. Cette année, on attend encore un peu plus. Là. Après moi, on va aller chercher les 500-600 compétiteurs là, pendant le week-end. Là. Fait que du gros calibre puis du monde d'un peu partout là.
2: Ben, on va regarder ça. Fait qu'autant pour les participants que peut-être pour ceux qui veulent assister à ça, comment ça marche? Tu nous réfères vers vos réseaux sociaux où on peut trouver l'info si on a pogné ça à moitié de Tao ce soir?
1: Oui, dans le fond, là, toute l'information sur notre page Facebook, le Rodéo Sainte-Perpétue. On a aussi là, sur ePass Live beaucoup d'informations. Là, les forfaits sont très bien détaillés là, avec toute la programmation par jour. Mais toute l'information puis les nouvelles, là, on publie ça là, sur notre page Facebook et Instagram.
2: À se souhaiter du beau temps. Tao, une bonne fin de rush de préparation d'événements. Puis on vous souhaite donc un bon rodéo, deuxième édition rodéo de Sainte-Perpétue. Allez voir leur page Facebook. Puis on se retient au courant, mon cher. Bon événement. Merci d'avoir pris ton temps.
1: Pas de problème. Bonne fin de journée.
2: Tao Denoncourt, qui est le président de ce rodéo de Sainte-Perpétue, qui s'en vient donc le week-end de prochain, 21 au 23 août prochain. Nous, on poursuit en musique dans votre trafic, ici, tout au long de cette émission, jusqu'au fin de notre show au 97.3 et au 92.1.
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0: de s'arrêter.
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0: Alors, dernier blitz, dernière chance pour avoir votre paire de billets pour les tirs de Sainte-Séraphine, les tirs de tracteurs et de camions. Laissez passer pour les deux jours. Vous textez votre suggestion de livre québécois, comme j'ai dit plus tôt, si vous en avez une. Sinon, juste qu'est-ce que vous avez fait pour vos vacances aujourd'hui, vos salutations. Vous nous écoutez de où? Et ça va être faire plaisir de vous saluer. Si vous gagnez pas, au moins, vous allez avoir votre salutation en radio. Pourquoi pas? C'est le fun de vous savoir aussi présent. Fait que j'annonce mon gagnant ma gagnante dans à peu près 5-6 minutes. Dernier blitz, 1-873-300-0973. On va s'informer avec les plus récentes nouvelles, notamment du centre du Québec, la maison Myosotis à Drummondville, qui va fermer ses portes dans les prochains mois, mais on vous explique qu'il y a des nuances par rapport à ça et bien d'autres affaires avec Claude Marquis qui nous relate les infos Arsenal Média. Et dans les prochaines, on aura du gros Lenny Kravitz pour vous autres.
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4: Bonjour, ici Claude Marquis. Voici vos actualités. La société Alzheimer Centre du Québec annonce la fin progressive des activités d'hébergement à la maison Myosotis, située sur la rue Côté dans le secteur Saint-Charles à Drummondville. La fermeture officielle doit se faire dès que l'ensemble des 12 résidents seront relocalisés, ou au plus tard, le 10 février prochain. La clientèle, de même que les 19 membres du personnel qui sont touchés, ont été avisés plus tôt cette semaine. Le processus de réflexion a débuté en 2023, selon la directrice générale de l'organisme Valérie Richer, qui explique que plusieurs avenues ont été envisagées, alors que des enjeux d'âge et d'espace disponibles sont notamment en cause.
5: La maison n'est pas en décrépitude, les gens sont en sécurité. Par contre, étant une RPA, on a énormément de normes à rencontrer. Ça fait déjà quelques années qu'on est là, donc sur certains éléments, on a des droits acquis. Avoir à se relocaliser, c'est des coûts faramineux. L'entretien du bâtiment aussi, c'est des coûts importants.
4: Les Québécois sont invités à se rendre en librairie aujourd'hui dans le cadre de la journée « J'achète un livre québécois ». Dans le centre du Québec, les ventes de livres neufs en librairie ont généré 8,5 millions de dollars l'an dernier, un chiffre en hausse constante depuis les cinq dernières années. À l'échelle du Québec, les ventes ont atteint près de 470 millions de dollars en 2025. Et Environnement Canada lance un nouveau système pour réduire le nombre d'alertes météo reçues par les Canadiens. Les avertissements d'orages violents et de tornades cibleront désormais plus précisément les secteurs concernés, plutôt que de couvrir de vastes territoires. L'objectif est d'inciter la population à prendre ces alertes plus au sérieux. C'est ce qui complète vos informations. Pour plus de nouvelles, visitez mondremon.com.
6: Beaucoup de choses qui ont retenu l'attention dans les dernières heures, notamment Lionel Messi. Il approche de la retraite de plus en plus. Il est en deuil de son père depuis en fin de semaine. Il a dit, en s'adressant à son propre père, finalement, dans cette lettre-là publiée dans les dernières heures sur les réseaux sociaux, a dit, là, je sais pas, je vais pouvoir continuer à jouer encore ben longtemps. Tu le voyais, dernière Coupe du Monde non plus, était très, très, très, très émotif. Il savait que c'est possiblement sa dernière. Donc, semble approcher l'accrochage de crampons. On surveille à partir de 18h tantôt les demi-finales à l'Omnium Banque Nationale de tennis chez les gars à Montréal, chez les filles à Toronto. C'est déjà commencé du côté des filles, mais chez les gars, ça commence tantôt. Le quatuor, en fait, il y a 3 Américains sur 4 dans les carrés d'as, dont Ben Shelton, notamment. Et les Lakers de la NBA ont été vendus dans les dernières heures, selon plusieurs médias américains, entre autres à un duo qui voulait l'expansion vers Vegas. Finalement, se sont retournés vers les Lakers. Ils ont acheté ça 12 milliards et demi de dollars. C'est quand même pas mal, là, la gang. C'est quand même pas mal de bidou, m'a de dire. Sinon, dans les prochaines heures, côté météo, au centre du Québec et Chaudière-Appalaches, ça se ressemble un peu quand même. Au centre du Québec, pour Victo Drummond, on parle de risque d'orage pour surtout tôt en soirée, un petit 40% risque d'averse en majeure partie, généralement nuageux pour cette soirée-là. Donc, on profite des percées de soleil si vous en avez actuellement. On aura un 15-16 pour ce soir. Demain, le Bidex va être à 27. Des risques d'orage et d'averse là, à 60% pour demain. Pour Chaudière-Appalaches, un peu la même chose. Un peu plus frais pour ce soir, la nuit prochaine. Et demain aussi, même chose avec l'humidex autour de 25%.

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1: Hey, j'aime ça vous savoir là, en si grand nombre au 1-873-300-0973. Puis là, parmi les nombreux textos qui m'ont écrit pour avoir leur paire de billets des tirs de Sainte-Séraphine, les tirs de camions et de tracteurs vendredi, samedi, c'était ma dernière paire. Ça va aller, j'étais allé au hasard, là. Tabarouette qu'il y avait du monde. Geneviève Dugas, qui le mérite. Puis en plus, Geneviève, ce qui avait de le fun avec son histoire, je vais retrouver son texto, c'est ça. C'est que elle est gang pour son chum, Patrick Croteau, qui est actuellement, c'est les constructions Valeur. Eux autres sont dans, pas dans le trafic, ils nous écoutent, les gars qui voulaient avoir des billets pour aller au tir, là, Vincent pis son chef, Patrick, qui veulent, ben, vous allez y aller, boys! Hey, t'as une botte blonde, le Pat, là. J'espère que tu vas y faire un beau souper. Quelque chose en fin de semaine. Allô? Elle qui m'a fait une suggestion même de livre québécois, là. Ça se passe en Haute-Mauricie. Hein, ça s'appelle La peau de mon chien, le Mathieu Blais, dans cette journée. Suggestion de livre québécois. Donc, bravo Geneviève. Merci de nous écouter en direct de ta terrasse du côté de Saint-Christophe d'Arthabasca. Merci à tous ceux qui nous ont texté également. Laurence Marois, Sébastien Cartier, Nicolas Jolibois, Éric Luneau, Mélissa Pellerin-Laroche. Vous êtes plusieurs. Je vais continuer de vous saluer dans les prochaines minutes. Assurément.
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1: Ah, c'est le fun de faire du monde, rendre du monde heureux comme ça. C'est le fun. Vraiment, vraiment cool. Puis là, c'est la toune qui punch, c'est un moment où ce que vous appréciez beaucoup, beaucoup, beaucoup. Une toune qui nous fait décrocher peut-être dans votre journée ou ailleurs, ou vous aviez besoin de peut-être une toune qui rock un peu plus. C'est une reprise d'une chanson des années 70, faite à la saveur Lenny Kravitz. On va remonter en 93. Tu sais, il y a des tounes comme ça là, qui marquent, qui vont toujours jouer, puis ça va toujours rester un classique. Ça joue dans les grands bazous, mais moi, je suis bien content de vous la jouer aujourd'hui. Lui qui porte tellement bien la culotte de cuir. Il y a un piercing à une place qu'on peut pas trop dire s'il y a des enfants qui écoutent. Mais il fait de la maudite bonne musique. Puis en plus, il joue bien de la guitare. Il est beau pis tout. Ah, baba. C'est un enfargeable, comme on dit. Mais il fait de la bonne musique. Are you gonna be my way? Lenny Kravitz, c'est votre tune qui punch en haut.

0: Hey, c'est capoté là, de rendre du monde heureux comme ça. C'est le fun. Geneviève qui a remporté la paire de billets pour les tirs de Sainte-Séraphine. Au nom de son chum, tout le monde capote. Elle dansait sur sa terrasse tantôt. Donc, salutations à tout le monde. Aussi, Nancy Lemieux qui m'a écrit tantôt aussi, qui était... On va se reprendre. Ben oui, et puis continue de nous texter en tout temps aussi, même s'il n'y a pas des paires de billets à la clé. C'est toujours le fun de vous savoir bien présent, bien branché. En ce retour du mercredi, Yannick avec vous autres jusqu'à 18h, jusqu'à l'arrivée de Chuck avec ses hits. Vous avez peut-être vu ça cet après-midi. Vous étiez-vous en congé, en vacances? Est-ce que vous avez pris le temps de faire une petite pause? C'était pas autant qu'en 2024, mais il y a quand même eu une éclipse partielle là, qui était visible un peu partout. Cet après-midi, c'était à peu près vers quoi? 2h moins quart qu'on la voyait davantage. Peut-être quelques heures. J'ai vu quelques vidéos circuler sur les réseaux sociaux de ce qu'on avait. Mes enfants, ils s'étaient patentés quelque chose pour pouvoir le regarder, là, filmer avec une tablette, puis après ça, regardait avec son... d'un autre côté, ils mettaient ça dehors, parce que tu peux pas regarder une éclipse, qu'elle soit totale ou partielle, directement avec tes yeux. Puis là, même, il y en a, j'en voyais des fois réagir aujourd'hui, « Ah, mais là, peux-tu regarder la vidéo? » Ben oui, c'est correct. Et l'éclipse était plus totale sur, entre autres, dans le coin de l'Irlande, où c'est là où on a eu vraiment une nuit là, pendant quelques minutes. Comme on avait vécu en 2024, ça avait l'air un peu de, tu sais, hein, de fin du monde, ce qu'on avait vécu. Tu sais, genre de orange, là, vous rappelez ça? Puis après ça, devient noir pendant quelques secondes. C'était capoté. Fait que on l'a vu, tout ça, on l'a vécu en cette journée-là. Ça a duré quelques temps. Puis en plus, c'est que qu'est-ce que ça a de particulier cette année, c'est que ça arrive en plus dans le temps des Perséides. Fait que là, c'est les étoiles filantes. On est dans le meilleur moment de l'année d'ailleurs, selon les clubs d'astronomie là. Puis à Lac-Mégantic, on a une belle place avec l'Astrolabe là, pour aller voir ça. Si vous voulez aller voir ça en fin de semaine, ou vous êtes là dans ce coin-là cette semaine là, vous êtes du coin, vous le savez là, c'est la grosse cette semaine. C'est vraiment un bon moment. Fait que là, c'est sûr qu'avec les température qu'on a. Il annonce nuageux un peu dans prochaines heures. C'est moins top, mais quand même, là, donc ça se passe donc à partir c'était depuis le début de la depuis hier, surtout là, dans la nuit d'hier à aujourd'hui. Puis ça va être jusqu'à dans la nuit de vendredi, les Perséides. Fait que autant on a eu l'éclipse partielle cet après-midi. Vous me direz si vous l'avez vu, vous avez pris le temps de le regarder peut-être de façon sécuritaire avec votre boîte de souliers, comme dans le temps, ou vos lunettes que vous avez recyclées 2024. Si vous allez voir, peut-être vous profitez-vous des prochaines journées là, peut-être qu'il reste de faire plus beau à partir de jeudi, à partir de demain et vendredi, pour regarder les étoiles filantes. C'est-tu le fun pour faire les vœux, s'asseoir sur une doudou là puis regarder ça? Il y a pire que ça dans la vie, ça c'est clair. Dites-moi si vous avez regardé ça, puis nous dans les prochaines on s'informe, on va continuer de vous accompagner jusqu'à 18h. Entre autres, on aura de la bonne toune. Les organisateurs du festival La Poutine s'en viennent, Marrakech avec les trois accords et la rue principale des Colocs à venir.
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0: Hey, on vous souhaite un bon retour du mercredi. Comment ça se passe? Qu'est-ce que vous avez prévu aujourd'hui? Là, moi, je vais aller retrouver ma gang de Dax tantôt ce soir. Qu'est-ce que vous avez prévu? Un petit barbecue avant, un peu les températures. Ça risque d'être un petit peu de mouille, même si c'est juste à 40%. Des risques d'orage. Depuis le début de la semaine, on dirait qu'il y en a un peu une température instable, un petit peu humide. Fait que j'espère que vous allez en profiter pareil, parce que des fois, on passe à côté de ces corridors de pluie-là. Faut pas se fier trop aux prévisions d'Environnement Canada. Merci de nous suivre en si grand nombre. Hein, et vous êtes plusieurs à nous avoir texté aujourd'hui avec notre beau concours. Je salue entre autres Guillaume Couture, entre autres Marie-Josée Bélair. Il y avait aussi Nicolas Jolibois qui revient. D'ailleurs, il est allé faire des activités à Québec. Chute Montmorency, le Parlement, le Vieux-Québec. Fait que merci de nous écouter à Montchar dans les prochaines. On a les plus récentes additions pour la boutique Le Cargo. 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
0: temps un petit peu incertain encore dans les prochaines heures. Des risques d'averses, d'orages pour ce soir, la nuit prochaine sur le Grand Drummond à 40 % minimum de 16. Demain, 60 % de possibilité d'averses. Risque d'orage surtout en après-midi avec l'humidex à 27. Retour du soleil pour vendredi. Sinon, sur le bon drummond.com, à savoir, on a appris aujourd'hui, entre autres, que la maison Myosotis associée, entre autres, au traitement sur l'Alzheimer allait fermer dans les prochains mois à Drummond. Allez voir tous les détails. 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

0: J'aime ça, j'ai le privilège de le faire seul cette semaine, puis comme la semaine passée. Fait que on passe un bon moment ensemble, puis en plus, on vous donne des chances d'économiser des fois du c'est toujours 50%, mais des fois encore plus via la boutique Le Cargo pour nous en parler. Sabrina Bernier est avec nous autres comme à chaque mercredi. Allô, Sab!
1: Salut, Yannick!
0: Ça va?
1: Hey, ça va bien, toi?
0: Oui, t'as l'air en forme, c'est ça qu'il faut.
1: Oui.
0: On est assez dans un petit peu de tout, là. Vous allez voir des événements, des trucs aussi. Il y a des belles petites promos spéciales pour les prochains jours aussi. Mais un événement que, ton coup de cœur, c'est quelque chose que vous allez peut-être apprécier et connaître. C'est un événement de musique.
1: Oui, mon coup de cœur cette semaine, c'est pour les amateurs de musique électronique. En fait, ça a lieu le 22 août, ça se passe à Monceau. C'est la deuxième édition du festival Amaré, donc c'est vraiment un festival de musique électronique. Vous allez pouvoir vous procurer là, votre accès au festival pour seulement 32$ au lieu de 65$. C'est une journée là, complètement folle, il paraît que la scène est vraiment impressionnante.
0: Oui, ça me dit quelque chose. Oui. J'avais entendu parler de cette scène incroyable, un peu comme les autres festivals qu'on a à travers le pays. Ben là, on avait ça au centre du Québec, c'est malade ça.
1: Oui, exactement. Il y a des DJ là, de calibre mondial. Moi, je connais pas vraiment la musique électronique, mais ça a l'air qu'il y a des DJ très reconnus, dont un qui s'appelle Retrovision. Donc, je sais pas s'il y a des gens qui le connaissent, mais bref.
0: Il y en a qui, dans leur char, font comme « Oh, il est là, yes, je vais être là, là », c'est ça.
1: 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Puis c'est bientôt, là, c'est le 22 août, donc il vous reste 10 jours là, pour vous le procurer.
0: Good. Sinon, ton trésor caché et un petit code, je sens que ça s'en vient. Là. C'est pour les amateurs de country western.
1: Oui, c'est un autre festival qu'on a à chaque année. C'est le week-end des Torieux. Dans le fond, ça a lieu à la ferme des petits Torieux à Frontenac. Ça a lieu du 21 au 23 août là, cette année. 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Là. On s'entend contre le V6, c'est très parlant.
0: Comme c'est repas. Ça, hey,
1: donc,
0: c'est clair.
1: Si vous êtes prêt à faire juste un petit peu de route, ça vaut le détour. C'est à chaque année, c'est un grand succès. 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
0: Et si vous écoutez du centre du Québec, sinon il y en a qui nous écoutent dans le coin de Lac Mégantic, c'est pas trop loin aussi d'aller faire votre tour assurément. Sinon, en nouveauté cette semaine, justement, un petit peu pour les amateurs de camping, Sab.
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0: Pourquoi pas? 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Sinon, si vous nous écoutez d'ailleurs, vous allez aller dans ce coin-là. Ça peut être ça. Là, peut-être il y a encore des belles journées de camping puis de soirées de feu. Il faut que ça soit frais un peu. Des fois, pas trop frais.
1: Des fois, c'est le fun le soir,
0: c'est
1: un petit peu frais, le tour du feu. Là.
0: C'est le fun, ça. 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
1: 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Donc, il faut vraiment en profiter. Là, c'est les derniers moments.
0: Mais mes enfants en ont profité hier puis ont trippé ben raide. Fait que allez-y pour si vous avez des enfants qui trippaient sur les glissades d'eau. Moi, les miens, c'est des fervents. Fait que merci beaucoup, Sab. 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Puis abonnez-vous à l'infolettre pour tout savoir ça direct dans votre courriel d'avance. Nous, on se dit à la semaine prochaine, Sab.
1: Oui, à la semaine prochaine.
0: Et on poursuit avec le meilleur de la musique ici à Haut dans votre

0: Restez là parce qu'on va vous en apprendre un petit peu plus sur cette raison de la fermeture à venir de la maison Miyazotis qui s'occupait beaucoup des personnes souffrant d'Alzheimer au centre du Québec. L'organisme, la société va être maintenue au centre du Québec, mais il va y avoir une fermeture progressive. Et Louis-Philippe Arnoirel, notre excellent journaliste du mondromone.com, va venir nous expliquer tout ça, les tenants et aboutissants de cette grosse nouvelle d'aujourd'hui. D'ici là, on aura du Mumford & Son avec Chris Stapleton et Air au retour.
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0: va rejoindre à nouveau notre collègue journaliste du MontreRomane.com, Louis-Philippe Arnoirel, pour parler des dossiers qui font réagir aujourd'hui dans notre secteur. Louis-Philippe, comment tu vas?
1: Et ça fait réagir aujourd'hui, Yannick, oui, ça va bien, puis toi?
0: Ben oui, ça fait réagir justement parce que là, on met fin à quelque

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1: Ce transfert-là est fait dès que ces personnes-là ont trouvé un nouveau logis ou au plus tard le 10 février 2027. C'est vraiment là, les deux dates butoirs qu'on nous a donné, ce matin.
2: Est-ce qu'on a donné des raisons de cette fermeture-là?
1: Il y en a plusieurs. C'est ce qui est revenu beaucoup au début, c'est l'état de la maison. C'est fait. Il y a eu une analyse qui a été faite de c'est quoi les besoins pour l'entretenir, c'est quoi les besoins de réinvestir dans cette maison-là pour s'assurer qu'elle fonctionne bien. Et c'est des besoins qui étaient importants tant pour si c'était une question de déménager que si c'était une question de la retaper. Mais on nous parle aussi là de d'autres enjeux qui sont humains, organisationnels et tout ça. Donc c'est une démarche qui commençait en 2023. Et on parlait vraiment là de d'enjeux qui sont majeurs et en fait 2023 c'était même le premier montant qui aurait été avisé. Il n'a pas été partagé par contre, là, mais tu sais qu'on vient s'en réécouter, ça a été dit une première fois en 2023. Ce qu'on nous a dit c'est depuis 2023 il s'est passé bien des affaires puis le prix le coût des travaux aurait explosé lui aussi là.
2: On se comprend donc ça puis mais on maintient certains services hein, comme on mentionnait la société Eisenhower Centre du Québec se maintient aussi, c'est juste la maison là qui va fermer progressivement.
1: Et c'est le point sur lequel ils ont vraiment le plus appuyé. Ils ont ouvert là-dessus de dire la société Alzheimer Centre du Québec, elle est encore là. Tu sais, on parle de 1500. C'était combien? C'était 1500 personnes qui bénéficient des appuis comme ça chaque année. Mm-hmm. 6000 au Centre du Québec là qui ont une maladie d'Alzheimer ou des troubles neurocognitifs. Augmentation de 37% de tout ce qui est intervention psychosociale juste dans la dernière année. Donc, tout ce qui est vraiment soutien, appui, intervention... faire travailler en amont aussi là, tu sais, c'est vraiment là-dessus qu'ils veulent se concentrer. Puis comme eux-mêmes le disaient en fait, la plupart des associations, la plupart des organismes au Québec se concentrent sur ces aspects-là. Le fait d'avoir une ressource d'hébergement, c'est quelque chose qui était tant mieux, qui était particulier, mais qui est pas quelque chose qui revient souvent là au Québec pour des organismes comme ça là.
2: C'est ça. Fait que là donc on l'a mentionné, ça va être progressif, ça va se faire au plus tard pour février de l'an prochain. Donc la fin de la maison Myosotis de Drummondville pour les soins reliés au Alzheimer entre autres. Sinon, il y a d'autres choses aussi sur le mondrummond.com. Vous pouvez aller voir entre autres la journée aujourd'hui de J'achète un livre québécois, là, les ventes qui sont en augmentation de ça entre autres, puis bien d'autres affaires sur laquelle Louis-Philippe a travaillé. Donc tu vas nous réserver d'autres choses pour les prochains jours, j'en suis certain. On peut aller te lire, s'abonner à l'infolettre comme toujours, on le sait hein, Louis-Philippe, ça arrive directement dans notre courriel dès 18h le soir. Puis on a ça aussi, des alertes comme ça, puis c'est bien fait. Fait que merci de ton travail, on se retrouve demain à peu près à même heure, mon cher. C'est correct, ça?
1: Le journaliste, il vous dit que là, la fin des vacances se fait sentir.
2: Oui, hein?
1: Ça commence à être pas mal pour les jours qui s'en viennent, ça va faire un plaisir.
2: C'est ça, ça commence. Merci beaucoup de ton bon travail, Louis-Philippe, à demain.
1: C'est bon, salut Yannick.
2: Et nous, on poursuit avec le meilleur de la musique pour terminer ce trafic, ici au 92 ans.

Merci à nouveau d'avoir choisi le 92.1 pour vous ramener peut-être du travail ou en plein dans vos vacances. Merci peut-être de nous découvrir, puis c'est toujours possible de le refaire. Si vous étiez des tripeux de CJDM dans le temps, ben hey, ça va changer. On parle du Centre du Québec pour Drummond encore là, via le haut 92.1.ca pour réécouter les meilleurs moments d'ailleurs du trafic, mais aussi pour réécouter peut-être demain ce qui va se passer avec Oli Bombardier qui va vous accompagner dans vos 100 000 matins au 92.1 ici demain entre 6 et 9. Je vous laisse au bon soin de Choc avec du gros Offspring dans les prochaines et c'est hit. On se dit à demain 14h55. Ouh!

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6: Bonsoir, ici Claude Marquis. Voici vos actualités. La société Alzheimer Centre du Québec annonce la fin progressive des activités d'hébergement à la maison Myosotis, située sur la rue Côté dans le secteur Saint-Charles à Drummondville. La fermeture officielle doit se faire dès que l'ensemble des 12 résidents seront relocalisés, au plus tard le 10 février prochain. La clientèle, de même que les 19 membres du personnel touché, ont été avisés plus tôt cette semaine. Et Environnement Canada lance un nouveau système pour réduire le nombre d'alertes météo reçues par les Canadiens. Les avertissements d'orages violents et de tornades cibleront désormais plus précisément les secteurs concernés plutôt que de couvrir de vastes territoires. L'objectif est d'inciter la population à prendre ces alertes plus au sérieux. C'est ce qui complète vos informations. 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
5: Bon début de soirée, bon mercredi. Mon nom est Chuck et je m'installe pour la prochaine heure avec des numéros 1 des 30 dernières années. Alanis Morissette s'en vient dans les prochaines minutes avec You Oughta Know. On aura aussi Youngblood pour Zombie. Deux gars avec qui j'irai prendre une bière dans un chalet. Ça doit être divertissant de passer une soirée avec eux autres. Noah Kahan et Post Malone pour Dial Drunk. Mais quand on veut passer du temps près de des artistes, faut quand même s'assurer qu'on a la permission. The Offspring l'a vécu avec son show à Saint-Jean-sur-Richelieu quand une fan est montée sur scène. Disons que ça les a déstabilisés un peu. Ils ont donné tout un show un peu partout au Québec dans les festivals. Dans

0: Les gros shows ce soir avec du new country qui s'en vient, Miles Honnête de Kane Brown et Marshmello, Cargirl, le dernier hit de Shaboozy, ce sera là aussi. Le temps d'entendre du pop-punk, on est gâté aussi là-dessus à soir. On va commencer avec du Offspring, il y aura du Blink 182 un petit peu plus tard. Et pour l'instant, c'est Green Day Out.
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1: Blink 182 s'en vient avec The Rock Show. Blink qui travaille sur un nouvel album en ce moment. Ça a été confirmé par Travis Barker. On prend notre temps. On a jusqu'en 2027 pour le faire avec des festivals qui ont été annoncés à l'été 2027. Et aussi, Travis Barker a parlé de son documentaire qui sort demain le 13 août sur Disney+ et Hulu. Ça retrace la vie du batteur de Blink 182, son ascension avec le groupe vers la gloire et bien sûr son crash d'avion de 2008 en Caroline du Sud qui a coûté la vie à 4 des 6 passagers à bord. Donc Travis Barker qui a vraiment littéralement frôlé la mort à ce moment-là se livre à cœur ouvert dans ce film de 90 minutes qui s'appelle Louder Than Fear. C'est vraiment à regarder pour les fans de Travis Barker et de Blink et moins à regarder pour ceux qui ont peur en avion. Blink s'en vient en haut.
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1: C'est tout pour les hits. On se retrouve demain pour l'édition du jeudi. D'ici là, pour bien commencer ta journée, 6h les 100 000 matin, c'est le rendez-vous. Mon nom est Chuck. Je te souhaite un très beau mercredi soir. Goodbye.
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6: Bonsoir, ici Claude Marquis, voici vos actualités. La société Alzheimer Centre du Québec annonce la fin progressive des activités d'hébergement à la maison Myosotis, située sur la rue Côté dans le secteur Saint-Charles à Drummondville. La fermeture officielle doit se faire dès que l'ensemble des 12 résidents seront relocalisés, au plus tard le 10 février prochain. La clientèle, de même que les 19 membres du personnel touché, ont été avisés plus tôt cette semaine. Et Environnement Canada lance un nouveau système pour réduire le nombre d'alertes météo reçues par les Canadiens. Les avertissements d'orages violents et de tornades cibleront désormais plus précisément les secteurs concernés plutôt que de couvrir de vastes territoires. L'objectif est d'inciter la population à prendre ces alertes plus au sérieux. C'est ce qui complète vos informations. 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

un excellent mercredi soir à vous tous. François-Joseph, un nouveau milieu de semaine qui s'installe avec vous. On se souhaite une belle soirée et ça vaudra la peine de se lever la tête au ciel. Oui, on a eu cette éclipse de soleil partielle en milieu de journée, mais on est en pleine période des belles perséides, donc pluie d'étoiles filantes. On en parle justement du côté de montdrummond.com.

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On peut voyager de bien des façons, que ce soit avec les yeux, avec les oreilles, de la musique, mais vraiment, on peut le faire aussi dans une assiette. 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
3: Bonsoir, ici Claude Marquis, voici vos actualités. L'hôpital Sainte-Croix de Drummondville reçoit cette semaine des patientes en provenance de Victoriaville, alors que le service d'accouchement de l'Hôtel-Dieu d'Arthabasca est fermé jusqu'à vendredi par manque de main-d'œuvre médicale spécialisée. Cette situation est dénoncée vivement par le député péquiste d'Arthabasca, Alex Boissonneau, qui demande notamment la mise en place d'un plan à long terme pour attirer et retenir les professionnels en Mauricie, centre du Québec. Et une collision entre deux véhicules est survenue vers 10 heures ce matin sur la route 122 à Saint-Edmond-de-Grantham. Deux personnes ont subi des blessures mineures et ont été évaluées par les paramédics sur place. Selon la Sûreté du Québec, aucune infraction n'a été constatée. Il s'agirait plutôt d'une collision accidentelle. C'est ce qui complète vos informations. 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